Bonjour à tous. Il va encore faire très chaud en France. Alors que les températures commencent à redescendre vers les normales de saison, une nouvelle hausse du mercure est attendue dès la fin de semaine. C'est ce qu'indique Météo France, avec des températures qui pourraient dépasser les 35 degrés dès vendredi. Une gestion de la canicule qui fait réagir à l'Assemblée nationale. Passe d'armes entre Cyril Châtelain, président du groupe écologiste, et le Premier ministre Sébastien Lecornu ce mardi. Les écologistes ont annoncé déposer une motion de censure pour dénoncer l'inaction du gouvernement face au changement climatique. Un homme activement recherché, soupçonné d'être lié à cette attaque au colis piégé à Monaco. Trois blessés dans cette explosion, un homme d'affaires ukrainien et sa femme, dont le pronostic vital est toujours engagé, ainsi que leur fils de 13 ans. Le procureur général de Monaco évoque un suspect qui a pris la fuite à pied vers la France. Nouvelle étape pour le projet de loi sur l'aide à mourir. Les députés ont une nouvelle fois approuvé le texte lors d'un troisième vote favorable à l'Assemblée nationale. Le projet doit désormais retourner au Sénat, qui l'a déjà rejeté à deux reprises. Il s'agit donc de la dernière étape de la navette parlementaire avant un vote définitif attendu le 15 juillet prochain dans l'hémicycle. Une enveloppe de 107 millions d'euros pour venir en aide aux agriculteurs français. C'est ce qu'a annoncé ce mardi le commissaire européen à l'agriculture Christophe Hansen. Face à la hausse des prix liée à la guerre au Moyen-Orient, l'Union européenne avait, on le rappelle, promis de débloquer 540 millions d'euros pour soutenir la filière. Un mot de foot, la Norvège s'envole pour les huitièmes de finale de la Coupe du Monde. Victoire face à la Côte d'Ivoire, 2-1. Les Norvégiens qui défieront le Brésil au prochain tour. Et puis un coup dur pour les Girondins de Bordeaux. La DNCG, gendarme financier du foot, a décidé d'exclure le club de toute compétition nationale la saison prochaine. Le verdict est tombé ce mardi en raison de la situation financière du club, qui devait verser pas moins de 9 millions d'euros. Décision lourde de conséquences pour Bordeaux, qui a déjà annoncé faire appel. Très bonne journée à tous.

Bonjour à tous. La chasse à l'homme se poursuit à Monaco après cette attaque au colis piégé lundi soir. Une enquête pour tentative d'assassinat a été ouverte, a annoncé ce mardi le procureur général de Monaco. L'explosion a fait 3 victimes, dont une femme qui se trouve toujours entre la vie et la mort. Parmi les blessés également figure l'oligarque ukrainien Vadim Ermolaïev. Le principal suspect, lui, est toujours recherché. Nouveau coup de chaud en perspective. Météo France prévoit une 3e vague de chaleur à compter de ce vendredi avec des températures au-dessus des 35 degrés annoncés. L'intensité, la durée et la localisation de ce nouvel épisode restent toutefois incertaines. Ce mercredi, seuls 4 départements sont en vigilance orange. Le Var, les Alpes-Maritimes, la Haute-Corse et la Corse du Sud. Dans le même temps, les Pyrénées-Orientales, l'Aude, l'Hérault, le Gard, les Bouches-du-Rhône et le Vaucluse sont en alerte rouge feu de forêt. Notre-Dame de Bétharram va bien fermer ses portes à la rentrée prochaine. L'établissement était au cœur d'un vaste scandale de violences sexuelles. Plus de 200 plaintes avaient été déposées par d'anciens élèves. Les collégiens vont déménager en septembre dans un nouveau site à quelques kilomètres. Près de 90 000 plaintes réexaminées après l'affaire Liana. Annonce de Gérald Darmanin qui a ordonné aux magistrats de se replonger dans les affaires de violences sexuelles sur mineurs. Le bilan doit être rendu le 14 juillet. Dans le reste de l'actualité, 1943 morts et plus de 10 500 blessés. C'est le dernier bilan provisoire de ce double séisme meurtrier au Venezuela. Selon le président de l'Assemblée nationale, Jorge Rodriguez, 50 000 personnes sont toujours portées disparues, tandis que les recherches se poursuivent dans les décombres. Ce mardi, le Programme alimentaire mondial a lancé un appel de 50 millions de dollars pour venir en aide à plus de 500 000 personnes. Et puis en basket, séisme sur les parquets de NBA. À 41 ans, LeBron James va quitter les Los Angeles Lakers. Selon ESPN, l'Américain aurait prévenu la franchise qu'il ne disputerait pas une 9e saison en jaune et violet. Selon plusieurs rumeurs, il pourrait faire son retour à Miami ou dans sa franchise de cœur à Cleveland. Bonne journée à tous.

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0: Merci d'écouter Radio Mélodie en ce mercredi 1er juillet. Il est 5h. On s'informe avec Margot Benabas. Bonjour.
1: Bonjour à tous. Pendant la canicule, les pompiers de la Moselle ont été fortement mobilisés. Entre le 18 et le 29 juin, le centre opérationnel départemental d'incendie et de secours de Moselle a traité près de 9300 appels au 18, conduisant à plus de 3300 interventions sur l'ensemble du département. Ça représente une hausse de 26% de l'activité par rapport à une période habituelle. Tout au long du week-end, près de 800 sapeurs-pompiers ont notamment été mobilisés sur l'ensemble du territoire mosellan. La région Grand Est poursuit les études sur la réouverture aux voyageurs de la ligne ferroviaire Thionville-Bouzonville-Creutzwald-Forbach. Aujourd'hui, elle est réservée aux fret. Une nouvelle phase doit évaluer la faisabilité technique et financière du projet, notamment les travaux à prévoir sur les voies, les gares et les 24 passages à niveau. Financées à parts égales par la région et le département de la Moselle, ces études représentent un investissement de près de 240 000 euros et s'étaleront sur environ un an. La zone de loisirs de la Mutche n'ouvre pas aujourd'hui comme prévu. Les habitants de Morange et des alentours vont devoir patienter avant de profiter de cet espace avec des jeux pour les enfants, une plage, des trampolines et des aires de pique-nique. Le camping Clicochic qui gère l'espace annonce que suite aux violences orages des derniers jours, la zone de loisirs va devoir rester fermée. De nombreux arbres ont notamment été déracinés ou fortement endommagés. Cette annonce intervient alors que la baignade vient également d'être interdite à la Mutche à cause des cyanobactéries. La billetterie ouvre aujourd'hui pour la saison culturelle 2026-2027 de Sarreguemines. Joyce Jonathan, Stéphane Echer, Trois Cafés Gourmands, La Pièce en Thérapie et de nombreux autres spectacles seront à découvrir à Sarreguemines dans quelques mois. Pour les abonnements, la vente débute à 13h dans le hall d'honneur de l'hôtel de ville et en ligne sur le site internet sarreguemines.fr. Pour la billetterie individuelle, rendez-vous demain dès 10h en ligne ou à l'office de tourisme. Et puis l'association Drulingen Animation propose des soirées dansantes tous les mercredis de l'été. L'objectif est d'organiser un moment convivial une fois par semaine pour les locaux et les touristes de passage. Chaque mercredi, rendez-vous à partir de 19h à la halle au marché de Drulingen. Chaque soirée sera animée par le duo Facile à danser. Pour le premier rendez-vous ce mercredi 1er juillet, vous pourrez déguster des émincés de volaille accompagnés d'authentiques spätzle et d'un dessert. C'est la fin de ce flash. Très belle journée à tous.
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1: Bonjour, Bélier. Vous devez absolument tourner la page et rester concentré sur les nouveaux événements à venir, car il y en a.
2: Taureau, en couple, misez tout sur vos intuitions, elles ne vous tromperont pas.
3: Gémeaux, si des conflits ou des discussions houleuses devaient survenir, essayez de garder votre sang-froid et de ne pas entrer dans la bataille.
4: Cancer, rapprochez-vous des personnes pour qui vous avez le plus de sentiments.
5: Lion, vous passez une journée active et rentable à vous occuper de vos objectifs ou de vos aspirations.
6: Vierge, vous en faites trop pour les autres, accordez-vous des pauses.
7: Balance, ne vous laissez pas décourager si vous ne réussissez pas tout à la perfection, relâchez la pression.
8: Scorpion, vous prenez des initiatives, vous assumez vos responsabilités, vous vous montrez volontaire et fiable.
9: Sagittaire, la prévoyance est une grande vertu que vous devriez approfondir.
10: Capricorne, prenez des initiatives, partagez vos expériences et vos projets, exposez vos points de vue, c'est le moment.
11: Verseau, en couple, vos sentiments gagnent en profondeur.
12: Votre moitié vous prouve, une fois de plus, que vous pouvez avoir confiance.
13: Poisson, ne vous impatientez pas si le rythme ne vous convient pas.
14: Montrez-vous patient et diplomate en attendant que l'ambiance change.
15: Je vous souhaite à tous une très belle journée.

0: Nous sommes aujourd'hui le mercredi 1er juillet. Bonne fête aujourd'hui au Aaron, au Esther ainsi qu'au Thierry. Le dicton du jour à la Saint-Thierry, au chant jour et nuit.
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1: Mercredi 1er juillet, 5h30, on s'informe. Bonjour.
2: Bonjour à tous. Il va encore faire très chaud en France. Alors que les températures commencent à redescendre vers les normales de saison, une nouvelle hausse du mercure est attendue dès la fin de semaine. C'est ce qu'indique Météo France, avec des températures qui pourraient dépasser les 35 degrés dès vendredi. Une gestion de la canicule qui fait réagir à l'Assemblée nationale. Passe d'armes entre Cyrielle Chatelain, présidente du groupe écologiste, et le Premier ministre Sébastien Lecornu ce mardi. Les écologistes ont annoncé déposer une motion de censure pour dénoncer l'inaction du gouvernement face au changement climatique. Un homme activement recherché, soupçonné d'être lié à cette attaque au colis piégé à Monaco. 3 blessés dans cette explosion, un homme d'affaires ukrainien et sa femme, dont le pronostic vital est toujours engagé, ainsi que leur fils de 13 ans. Le procureur général de Monaco évoque un suspect qui a pris la fuite à pied vers la France. Nouvelle étape pour le projet de loi sur l'aide à mourir. Les députés ont une nouvelle fois approuvé le texte lors d'un troisième vote favorable à l'Assemblée nationale. Le projet doit désormais retourner au Sénat, qui l'a déjà rejeté à 2 reprises. Il s'agit donc de la dernière étape de la navette parlementaire avant un vote définitif attendu le 15 juillet prochain dans l'hémicycle. Une enveloppe de 107 millions d'euros pour venir en aide aux agriculteurs français. C'est ce qu'a annoncé ce mardi le commissaire européen à l'agriculture Christophe Hansen. Face à la hausse des prix liée à la guerre au Moyen-Orient, l'Union européenne avait, on le rappelle, promis de débloquer 540 millions d'euros pour soutenir la filière. Un mot de foot, la Norvège s'envole pour les huitièmes de finale de la Coupe du Monde. Victoire face à la Côte d'Ivoire, 2-1. Les Norvégiens qui défieront le Brésil au prochain tour. Et puis un coup dur pour les Girondins de Bordeaux. La DNCG, gendarme financier du foot, a décidé d'exclure le club de toute compétition nationale la saison prochaine. Le verdict est tombé ce mardi en raison de la situation financière du club, qui devait verser pas moins de 9 millions d'euros. Décision lourde de conséquences pour Bordeaux, qui a déjà annoncé faire appel. Très bonne journée à tous.

Merci d'écouter Radio Mélodie. Nous sommes à mercredi le 1er juillet. Il est 5h40. Faisons un petit tour sur l'éphéméride du jour. C'est aujourd'hui la journée mondiale du reggae. C'est également la journée internationale de la blague. Rire pour un monde meilleur. Le 1er juillet 1984, il y a 42 ans, c'était la première diffusion de la série L'Agence Tourisque. La série qui s'est arrêtée au bout de 5 ans car elle devenait de plus en plus chère à produire. 1er juillet 1979, le premier Walkman modèle TPS L2 est désormais disponible à la vente, l'objet qui deviendra par la suite un véritable phénomène des années 80. La chanson numéro 1 du 1er juillet 2014, c'était celle-ci. Sia avec le titre Chandelier, Sia qui avait initialement écrit ce titre pour Rihanna ou Beyoncé, mais qui a finalement décidé de garder cette chanson pour elle, et finalement elle a bien fait puisque le clip cumule actuellement plus de 2 milliards de vues sur internet. Des anniversaires à souhaiter aujourd'hui en ce 1er juillet, nous fêtons les 35 ans de Kev Adams, 59 ans pour Pamela Anderson, nous aurions fêté l'anniversaire de Lady Diana, la princesse britannique, elle aurait fêté ses 64 ans aujourd'hui, et nous fêtons les 49 ans de ce chanteur.

0: fête aujourd'hui. C'est 49 ans, le chanteur aux accents reggae qui fête justement son anniversaire en cette journée mondiale du reggae. Si vous aussi, vous partagez votre anniversaire aujourd'hui en ce 1er juillet avec Tom Frager, alors joyeux anniversaire à vous.
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0: Merci d'écouter Radio Mélodie en ce mercredi 1er juillet, il est 6h. C'est le moment de s'informer avec Margot Benabas. Bonjour.
1: Bonjour à tous. Pendant la canicule, les pompiers de la Moselle ont été fortement mobilisés. Entre le 18 et le 29 juin, le Centre opérationnel départemental d'incendie et de secours de Moselle a traité près de 9300 appels au 18, conduisant à plus de 3300 interventions sur l'ensemble du département. Ça représente une hausse de 26% de l'activité par rapport à une période habituelle. Tout au long du week-end, près de 800 sapeurs-pompiers ont notamment été mobilisés sur l'ensemble du territoire mosellan. La région Grand Est poursuit les études sur la réouverture aux voyageurs de la ligne ferroviaire Thionville-Bouzonville-Creutzwald-Forbach. Aujourd'hui, elle est réservée aux fret. Une nouvelle phase doit évaluer la faisabilité technique et financière du projet, notamment les travaux à prévoir sur les voies, les gares et les 24 passages à niveau. Financées à parts égales par la région et le département de la Moselle, ces études représentent un investissement de près de 240 000 euros et s'étaleront sur environ un an. La zone de loisirs de la Mutche n'ouvre pas aujourd'hui comme prévu. Les habitants de Morange et des alentours vont devoir patienter avant de profiter de cet espace avec des jeux pour les enfants, une plage, des trampolines et des aires de pique-nique. Le camping Clicochic qui gère l'espace annonce que suite aux violences orages des derniers jours, la zone de loisirs va devoir rester fermée. De nombreux arbres ont notamment été déracinés ou fortement endommagés. Cette annonce intervient alors que la baignade vient également d'être interdite à la Mutche à cause des cyanobactéries. La billetterie ouvre aujourd'hui pour la saison culturelle 2026-2027 de Sarreguemines. Joyce Jonathan, Stéphane Echer, Trois Cafés Gourmands, La Pièce en Thérapie et de nombreux autres spectacles seront à découvrir à Sarreguemines dans quelques mois. Pour les abonnements, la vente débute à 13h dans le hall d'honneur de l'hôtel de ville et en ligne sur le site internet sarreguemines.fr. Pour la billetterie individuelle, rendez-vous demain dès 10h en ligne ou à l'office de tourisme. Et puis l'association Drulingen Animation propose des soirées dansantes tous les mercredis de l'été. L'objectif est d'organiser un moment convivial une fois par semaine pour les locaux et les touristes de passage. Chaque mercredi, rendez-vous à partir de 19h à la Halle au marché de Drulingen. Chaque soirée sera animée par le duo Facile à danser. Pour le premier rendez-vous ce mercredi 1er juillet, vous pourrez déguster des émincés de volaille accompagnés d'authentiques spätzle et d'un dessert. C'est la fin de ce flash. Très belle journée à tous.
0: La météo pour la journée d'aujourd'hui, les éclaircies qui nous accompagnent tout au long de la journée avec un petit vent qui permettra de faire un peu circuler l'air. 27 degrés sur le thermomètre. On retrouvera des nuages, mais également des éclaircies pour la journée de demain jeudi. Nuages qui auront d'ailleurs tendance à se montrer un peu plus présents durant l'après-midi. Entre 14 et 15 degrés la température demain matin, entre 25 et 28 dans l'après-midi.
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Tout va bien en ce moment sur les routes du secteur. Si jamais la situation venait à changer, si vous êtes témoin de quelque chose, bouchon, accident, contrôle de vitesse ou toute autre perturbation, vous nous prévenez ici au standard.

0: Les stations-service les moins chères, le diesel est affiché au prix d'1,83€ dans les stations Intermarché et Carrefour de Sarreguemines. Le sans-plomb 95 E10 est affiché au prix d'1,82€ dans ces deux mêmes stations Intermarché et Carrefour à Sarreguemines.
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0: Nous sommes mercredi matin, bonjour Camille.
1: Bonjour Quentin, bonjour à tous.
0: Comment vas-tu?
1: Ça va très bien et toi?
0: Mais ça va très bien.
1: Je vous parle cheveux ce matin. Et les rousses ont moins de cheveux que les blondes.
0: Les rousses ont moins de cheveux que les blondes.
1: Les blondes possèdent le plus de cheveux. En moyenne, elles en comptent 150 000 contre seulement 90 000 pour les rousses, 110 000 pour les brunes et 100 000 pour les femmes aux cheveux noirs. Mais du coup, les blondes ont les cheveux plus fins. En général, les cheveux naturellement noirs comme ceux des indiennes sont plus épais. Et les rousses, elles, ont des cheveux plus résistants. Donc voilà, elles en ont moins, mais ils sont plus solides.
0: Ah, c'est marrant ça. Je pensais pas que d'une couleur à l'autre, ça pourrait... Mais surtout varier autant. Tu as dit quoi, 140 et 80, c'est
1: ça? Alors 150 000 pour les blondes et 90 000 pour les rousses.
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1: Bonjour, Bélier, vous devez absolument tourner la page et rester concentré sur les nouveaux événements à venir, car il y en a.
2: Taureau, en couple, misez tout sur vos intuitions, elles ne vous tromperont pas.
3: Gémeaux, si des conflits ou des discussions houleuses devaient survenir, essayez de garder votre intuition, elles ne vous tromperont pas.
4: Gémeaux, si des conflits ou des discussions houleuses devaient survenir, essayez de garder votre sang-froid et de ne pas entrer dans la

prévoyance est une grande vertu que vous devriez approfondir. Capricorne, prenez des initiatives, partagez vos expériences et vos projets, exposez vos points de vue, c'est le moment. Verseau, en couple, vos sentiments gagnent en profondeur. Votre moitié vous prouve, une fois de plus, que vous pouvez avoir confiance. Poissons, ne vous impatientez pas si le rythme ne vous convient pas. Montrez-vous patient et diplomate en attendant que l'ambiance change. Je vous souhaite à tous une très belle journée.

0: historique et unique en Alsace se trouve à Wolfskirchen.
1: Bien caché à quelques centaines de mètres du centre du village, direction Postrof, c'est un pont, le pont de Lisch qui fait la fierté des habitants. Mais celui-ci regorge encore de mystères puisque son histoire est aujourd'hui méconnue. Nous avons rencontré le maire Julien Wiese pour comprendre ce qui fait son succès, surtout l'été.
2: C'est un pont qui a été construit au début du XVIIIe siècle en grès et en calcaire et de type anse de panier, c'est-à-dire à deux arches.
3: Difficile ensuite de connaître son histoire, si ce n'est que l'ouvrage est devenu un monument historique le 20 janvier 1986. Sous le pont coule Lisch, un affluent de la Sarre, mais il a une particularité, l'eau passe sur un chemin.
2: On appelle ça un passage à gué, ça a été fait pour les usages agricoles, pour soulager le pont avec les agriculteurs et leurs machines qui ont un certain poids. Donc il y a un passage bétonné, comme dit, où il y a un petit filet d'eau qui passe au-dessus, donc qui est très joli.
3: Mais très glissant en traversant à pied. Les visiteurs qui connaissent l'endroit le savent, mais pourquoi ce lieu est prisé?
2: C'est très ombragé, il y a beaucoup de grands arbres, c'est au calme, il n'y a aucun vis-à-vis, aucune route, il n'y a rien, on est vraiment bien. Et les gens cherchent la fraîcheur, un petit peu de calme, se reposer, faire des pique-niques, ce genre de choses, quoi.
3: Le pont a été rénové en 2005 et continue d'être pris en charge par la commune. Pour les faire rue d'histoire, en marchant un peu, vous trouverez un autre site non loin de ce pont.
2: Si on prend après le pont à droite, un peu plus loin, le château du Geroldseck. Donc c'est aussi une ruine de château, c'est la commune de Niederstinsel. Et du coup, c'est accessible à pied à partir d'ici.
3: La Seconde Guerre mondiale est aussi passée par là. Un soldat américain y est décédé dans la forêt.
2: Capitaine Winters, du coup, c'est un pilote d'avion de chasse qui s'est crashé. Et son fils, un peu moins de 80 ans après, il a mené des recherches pour trouver l'endroit du crash de son père, en sachant qu'il n'a pas connu son père. Quand son père parti à la guerre, sa mère était enceinte, du coup il ne l'a jamais connue. Et c'était environ il y a 4-5 ans, il a mené des grandes recherches en collaboration avec le FBI, le souvenir français de sa réunion et des gens du village.
3: Un lieu à découvrir en toute sérénité, tout en respectant la nature et les lieux.
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0: 6h30, c'est le moment de s'informer. Bonjour.
5: Bonjour à tous. Les Bleus obtiennent leur ticket pour les huitièmes de finale de la Coupe du Monde et sans trembler, l'équipe de France de foot a dominé hier la Suède, une victoire 3-0, dont un doublé d'Mbappé et un but de Barcola. Et Kylian Mbappé qui devient au passage le seul meilleur buteur de l'histoire des phases à élimination directe du Mondial. Les tricolores affronteront le Paraguay en huitièmes de finale, c'est samedi soir à 23h. Et puis on notera également la victoire de la Norvège hier contre la Côte d'Ivoire de but. Dans le reste de l'actualité, le nouveau congé de naissance entre officiellement en vigueur. C'est une des nouveautés de ce 1er juillet. Ce dispositif permet à chacun des deux parents pour chaque naissance ou adoption de bénéficier d'une période indemnisée d'un à deux mois. Il s'agit d'un complément des congés de maternité et de paternité. L'indemnisation est comprise entre 60 et 70% du salaire net selon la durée. Le Rassemblement national soupçonné dans une nouvelle affaire de détournement de fonds européens. Des perquisitions ont été menées hier en France et dans d'autres pays européens. D'après Jordan Bardella sur X, elles ont visé les sièges et les domiciles personnels de prestataires de communication ayant travaillé avec le RN. Le parquet européen enquête sur des faits qui se seraient déroulés entre 2019 et 2024 au sein du groupe d'eurodéputés Identité et Démocratie où siégeait le parti français. Les députés approuvent pour la troisième fois la création d'un droit à l'aide à mourir. Le texte a été adopté à une large majorité. La réforme va désormais repartir au Sénat qui devrait à nouveau la rejeter. Le gouvernement prévoit de donner le dernier mot à l'Assemblée nationale où le vote final est fixé au 15 juillet. On connaît les dates des élections présidentielles. Selon plusieurs médias, le premier tour aura lieu le dimanche 18 avril et le second tour le dimanche 2 mai. Le décret doit être présenté en Conseil des ministres aujourd'hui. Et puis, vers une nouvelle canicule. Météo France annonce un troisième épisode de forte chaleur. Il pourrait débuter dès ce week-end. On ignore pour l'instant sa possible durée et son intensité. Toutes les régions ne devraient pas cette fois être concernées. Excellent début de journée à tous.
0: D'ici quelques minutes, on va parler du Coca-Cola. Bien souvent, en tout cas, moi, j'ai toujours entendu que seules deux personnes au monde connaissaient la fameuse recette secrète du Coca-Cola, qu'elles ne pouvaient pas voyager ensemble, que la recette est tellement secrète qu'elle est gardée dans un coffre-fort ultra sécurisé. Alors, je me suis renseigné sur ce sujet.
6: Et t'as trouvé la recette.
0: Et... que je vais vous donner dans un instant. Donc voilà, est-ce que c'est réel? Est-ce que c'est un mythe? Ben, on en parle dans un instant, 6h32.
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0: Souvent, on entend dire que seules deux personnes au monde connaissent la recette de Coca-Cola, du Coca, qu'elles ne voyagent jamais ensemble et que le secret est si précieux qu'il est conservé dans un coffre-fort ultra sécurisé. J'ai donc mené ma petite enquête. Est-ce un mythe ou est-ce la réalité? Je te pose la question.
1: Je pense que c'est un mythe.
0: Cette histoire, effectivement, relève surtout du mythe. Alors, Coca-Cola a reconnu que plusieurs personnes ont accès à la formule, même si leur nombre reste quand même très limité, hein, y a pas des millions de personnes qui sont au courant, et que la recette demeure quand même l'un des secrets industriels les mieux gardés au monde. Alors, le coffre-fort Coca existe réellement, hein, c'est peut-être l'un des objets du marketing, des plus célèbres en tout cas, des objets du marketing au monde. Il est censé donc renfermer cette formule secrète, une recette qui est jalousement gardée depuis la création de la boisson en 1886. Donc ça remonte un tout petit peu. Alors depuis 2011, le document qui contient la formule est conservé donc dans cet immense coffre-fort au World of Coca à Atlanta, juste à côté du siège de The Coca-Cola Company. Les visiteurs peuvent voir le coffre, évidemment sans en voir son contenu, parce qu'il faut quand même pas déconner. L'histoire remonte en 1919, lorsque l'homme d'affaires Ernest Woodruff rachète l'entreprise Coca-Cola, il contracte un important emprunt, et pour garantir ce prêt, une copie écrite de la recette est déposée dans le coffre d'une banque à New York. Une fois le prêt remboursé, 6 ans plus tard, en 1925, le document est récupéré puis transféré à Atlanta, où il restera dans un coffre bancaire pendant des décennies avant d'être justement installé au World of Coca. Et donc, selon l'entreprise, le coffre contient la copie officielle de la formule secrète. La recette exacte n'est connue donc que d'un très petit nombre de personnes auprès, au sein de l'entreprise, qui sont tous soumis à des accords de confidentialité très stricts. Le coffre-fort est donc devenu surtout un symbole, en le rendant visible sans jamais y dévoiler son contenu. Coca-Cola entretient donc depuis des décennies le mystère autour de sa recette, une opération donc de communication particulièrement efficace, puisque le secret est presque aussi célèbre que la boisson elle-même.
1: C'est vrai.
0: Alors, est-ce que la recette est vraiment impossible à reproduire? Je te le demande.
1: Non, j'imagine s'il y a une recette, elle est pas. Il suffit juste de l'avoir.
0: Exactement, ou pas forcément, puisque des chimistes, hein, aujourd'hui, peuvent simplement analyser
1: la
0: boisson. Peuvent précisément nous donner effectivement la composition d'un Coca-Cola grâce à des techniques comme par exemple la chromatographie. Ils peuvent donc obtenir une recette très proche, même si Coca-Cola continue donc de protéger sa formule exacte, notamment les proportions et certains arômes, comme un secret industriel plutôt qu'un secret scientifique. Voilà, comme ça vous savez tout sur le mystère autour de la recette secrète du Coca-Cola.

0: 6h46, c'est le moment de s'informer.
1: C'est la fin des restrictions liées à la canicule dans le Bas-Rhin. La préfecture a décidé de lever l'interdiction de consommation de boissons alcoolisées sur la voie publique et l'interdiction des manifestations sportives organisées en extérieur. La zone de loisirs de la Mutch n'ouvre pas aujourd'hui comme prévu à Morhange. Le camping Clicochic, qui gère l'espace, annonce que suite aux violents orages des derniers jours, la zone de loisirs va devoir rester fermée le temps de remettre les lieux en état. Si vous étiez devant le match de foot France-Suède cette nuit, vous l'avez sans doute aperçu, la banderole Sarreguemines a fait son arrivée au mondial de foot.
0: Cédric Schramm et Joël Kessler sont arrivés aux États-Unis pour encourager les Bleus. On développera ces infos dans un instant. Il sera 7h.
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0: On va jouer d'ici quelques minutes à notre jeu, le jeu de la chanson à l'envers.
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0: Lady Mélodie, Tom Frager à l'instant sur Radio Mélodie. Tom Frager qui fête son anniversaire aujourd'hui. Quel âge a-t-il, Tom Frager?
1: 43.
0: 49.
1: Ouh.
0: Ouais, tu l'as bien rajeuni.
1: Ouais. Ouais.
0: Il serait content. On joue ce matin avec Jezabel. Bonjour Jezabel.
2: Bonjour.
1: Comment ça va Jezabel ce matin?
2: Ça va très bien, ça va très bien. Je vous ai, on respire, tout va bien.
1: Tout va bien, on joue ensemble pour la boxe du Grand Réveil ce matin. Il fallait reconnaître cet extrait.
0: Alors, c'était quoi la bonne réponse, Jezabel?
1: Jezabel qui nous a mis en attente.
0: Ah ouais, nous a mis en attente, effectivement.
1: Bon, Jezabel qui avait la bonne réponse, c'était Vanessa Paradis qu'on cherche.
0: Est-ce que vous êtes là, Jezabel, vous êtes encore là? Non, on est toujours en attente. Eh ben, c'est pas grave, Jezabel.
1: On va faire les infos et puis on la reprendre après.
0: Voilà, en tout cas, elle gagne sa box du Grand Réveil, bravo à elle.
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0: Mercredi 1er juillet, il est 7h01. On s'informe, Camille, l'aide à mourir va-t-elle bientôt être définitivement adoptée?
1: L'Assemblée nationale a approuvé hier la création d'un droit à l'aide à mourir pour la troisième fois. La réforme va repartir au Sénat qui devrait à nouveau s'y opposer. Mais le gouvernement a décidé de donner le dernier mot aux députés. Le vote final est fixé au 15 juillet. Les températures ont à peine commencé à descendre légèrement en France. Que déjà Météo France annonce à partir de ce week-end un troisième épisode de forte chaleur en à peine plus d'un mois. Les températures pourraient atteindre 35 degrés, mais tous les territoires ne seront pas concernés. 4 départements sont en vigilance orange canicule ce mercredi. Il s'agit du Var, des Alpes-Maritimes et des départements Corses.
0: En attendant, c'est la fin des restrictions liées à la canicule dans le Bas-Rhin.
1: La vigilance rouge canicule est levée, le Bas-Rhin a retrouvé une vigilance verte et l'air s'est largement rafraîchi. Grâce à cette évolution météorologique, la préfecture a décidé de lever l'interdiction de consommation de boissons alcoolisées sur la voie publique. Public et l'interdiction des manifestations sportives organisées en extérieur. Compte tenu de la diminution du risque feu de forêt, les mesures interdisant certaines activités susceptibles de générer un départ de feu sont également levées.
0: La région Grand Est soutient les travaux d'agrandissement de la maison de santé de Saralbe.
1: La commune de Saralbe engage la réalisation de travaux pour la maison de santé pluriprofessionnelle. D'un montant total de 1,35 million d'euros, cette opération bénéficie d'un soutien public important, dont 300 000 euros de la région Grand Est et 324 000 euros de fonds européens, complétés par plus de 430 000 euros de fonds propres. Deux internes en fin de parcours ont prévu de s'installer dans la structure en 2027.
0: À Taldrullingen, Tim Kimmel passe à la vitesse supérieure dans le transport décarboné.
1: En partenariat avec Evergreen Mobility, l'entreprise vient d'inaugurer une station de recharge pour poids lourds électriques, un investissement d'envergure qui marque une nouvelle étape dans sa stratégie de décarbonation à l'heure où le transport routier représente près de 20% des émissions de CO2 en France.
4: Le pôle automobile de Tim Kimmel continue de grandir. Après la station de lavage, la station service ou encore un garage de réparation, Laurent Kimmel, le président, développe désormais
5: un parking qui fait 220 places. On a 30 000 m² de panneaux solaires, soit 20 000 panneaux. On a une production de 7 MW au total, dont 6 MW. Et il nous reste 1 MW où on va faire de l'autoconsommation collective.
4: Face aux défis climatiques et économiques, il a préféré prendre les devants.
5: C'est totalement dans l'air du temps. Et l'idée, c'est d'électrifier une bonne partie de notre flotte, de nos véhicules, notamment à cause du gasoil qui est très cher, d'être le plus indépendant possible, si on peut le faire. Dans les 3-4 années qui vont venir, on va essayer de mettre 10-15% de nos véhicules en électrique.
4: Un partenariat de choix a donc été trouvé avec Evergreen Mobility pour proposer une station de recharge sur le site. Olivier Becker en est le président.
6: Alors il y a 5 bornes qui sont installées aujourd'hui, il y en aura 24 d'ici 2028.
4: Pour recharger les camions, Evergreen profite des heures de pause des chauffeurs, 45 minutes en journée, plus de 9 heures la nuit.
6: L'idée c'est de venir amener la charge pendant ces pauses, de manière à ce que les camions puissent être opérés sans aucun changement parce qu'ils passent à l'électrique. Et donc on a installé ici des bornes de recharge très puissantes qui permettent de charger les camions en moins d'une heure la journée et qui permettent de les charger complètement pendant la nuit.
4: Le tout grâce à la production des ombrières photovoltaïques sur site. sites et au réseau d'Enedis avec des sources d'énergie verte.
6: C'est des camions qui peuvent faire 500 km et d'autres séries arrivent avec plus de 700 km d'autonomie. Et aujourd'hui, c'est surtout moins cher que le diesel.
4: Laurent Kimmel a encore d'autres projets sous le coude, mais n'en dira pas plus. Cet investissement se chiffre à près de 15 millions d'euros.
0: Un reportage de Cédric Kempf. La banderole Sarreguemines a fait son entrée dans le mondial de foot.
1: Cédric Schramm et Joël Kessler sont arrivés aux États-Unis. Cette nuit, ils étaient présents lors de la rencontre entre la France et la Suède, juste derrière le but. Et on a donc pu voir la fameuse banderole Sarreguemines. On a également pu voir des habitants de Roth avec leurs écharpes, les baroudeurs du sport. On espère que les Mosellans porteront chance à nos Bleus jusqu'en finale. Et si vous avez raté le match, notez la France s'est imposée 3-0 contre la Suède.
0: Merci Camille, à tout de suite.
1: À tout de suite.
0: Match que tu as suivi d'un œil assidu.
1: Évidemment.
0: Évidemment. Les éclaircies seront de la partie tout au long de la journée d'aujourd'hui. Un petit vent quand même qui va apporter voilà, un brin de fraîcheur, j'ai envie de dire, même si c'est pas vraiment le bon mot, mais tu vois, au moins ça, on respire un peu.
1: C'est ça. Ça fait de l'air.
0: Ça fait de l'air, ça nous permet de respirer un peu. Et 27 degrés sur le thermomètre. On retrouvera quelques nuages pour la journée de demain jeudi, même si ce sont quand même les éclaircies hein, qui seront en grand nombre. Les nuages qui auront tendance à se montrer un peu plus présents durant l'après-midi. Entre 14 et 15 degrés le matin, entre 25 et 28 dans l'après-midi.
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0: tout va bien en ce moment sur les routes du secteur. Si jamais la situation venait à changer, si vous êtes témoin de quelque chose, vous nous prévenez ici au standard.
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0: Les stations-service les moins chères, le diesel est affiché au prix d'1,83€ dans les stations Intermarché et Carrefour de Sarreguemines. 1,82€, le samplon 95 10 affiché dans ces deux mêmes stations Intermarché et Carrefour à Sarreguemines.
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0: C'est le moment de sortir direction la place du château de Rémelfin, puisque ce marché paysan, ce classique j'ai envie de dire de Rémelfin maintenant, se transforme en fête de l'été. Ça se passe donc ce vendredi soir de 17h à 21h.
1: Vous allez pouvoir faire le plein de bons produits locaux et donc en même temps proposer, profiter des animations.
0: Exactement, animations musicales, structures gonflables pour les enfants et évidemment de quoi vous régaler, de quoi passer un bon moment. Vive les vacances au marché paysan, ce sera donc ce vendredi de 17h à 21h sur la place du château de Rémelfin.
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1: Bonjour, Bélier. Vous devez absolument tourner la page et rester concentré sur les nouveaux événements à venir, car il y en a.
2: Taureau, en couple, misez tout sur vos intuitions, elles ne vous tromperont pas.
3: Gémeaux, si des conflits ou des discussions houleuses devaient survenir, essayez de garder votre sang-froid et de ne pas entrer dans la bataille.
4: Cancer, rapprochez-vous des personnes pour qui vous avez le plus de sentiments.
5: Lion, vous passez une journée active et rentable à vous occuper de vos objectifs ou de vos aspirations.
6: Vierge, vous en faites trop pour les autres, accordez-vous des pauses.
7: Balance, ne vous laissez pas décourager si vous ne réussissez pas tout à la perfection, relâchez la pression.
8: Scorpion, vous prenez des initiatives, vous assumez vos responsabilités, vous vous montrez volontaire et fiable.
9: Sagittaire, la prévoyance est une grande vertu que vous devriez approfondir.
10: Capricorne, prenez des initiatives, partagez vos expériences et vos projets, exposez vos points de vue,
11: c'est le moment.
12: Verseau, en couple, vos sentiments gagnent en profondeur.
13: Votre moitié vous prouve, une fois de plus, que vous pouvez avoir confiance.
14: Poisson, ne vous impatientez pas si le rythme ne vous convient pas.
15: Montrez-vous patient et diplomate en attendant que l'ambiance change.
16: Je vous souhaite à tous une très belle journée.
17: Tu vas adorer cette chronique, je le sais.
18: Je suis sur une bonne lignée cette semaine, donc s'il te plaît, ne me fais pas quelque chose de trop difficile.
17: J'ai pas envie de m'avancer, mais c'est mal barré.
18: Ok.
17: Quel est le point commun entre Zeuxis, c'est un peintre grec du 5e siècle avant Jésus-Christ.
18: Ok.
17: Chrysippe de Solès, un philosophe stoïcien du 3e siècle avant Jésus-Christ. Le roi Martin Ier d'Aragon, qui est un roi. Pietro Aretino, un poète et écrivain italien. Thomas Urquhart, un aristocrate écossais. Ou encore Damoen San Oum, un vendeur thaï.
18: Ok. Ils ont fait quelque chose qui les réunit?
17: Non.
18: Ils sont inscrits quelque part?
17: Non. Sur ma feuille?
18: Ouais. Ça a un rapport avec une date? Pas forcément.
17: Je t'en parle aujourd'hui, évidemment, tu te doutes bien que ça...
18: c'est un lien avec aujourd'hui, mais les tous ne sont pas liés par la date d'aujourd'hui.
17: Voilà.
18: Ok. Ils viennent d'un petit peu partout dans le monde. Hein.
17: Ouais. L'Italie, la Grèce, la Thaïlande, l'Écosse. Voilà.
18: Très beaux endroits. Hein,
17: ouais, donc. très beaux.
18: Ils ne se connaissaient pas.
17: Oui, hein, voilà, c'est une bonne réponse.
18: Ils n'ont pas vécu à la même période. Voilà.
17: Je savais.
18: Ouais. Un petit truc pour me mettre sur la voie ou ils ont inventé un truc.
17: Ça n'est pas lié à leur vie. Je peux te dire ça comme premier indice.
18: Leur nom?
17: Non.
18: Quelque chose avec leur nom. C'est tous des non donc pas lié à leur vie.
17: Donc si c'est pas lié à leur vie.
18: Ah leur mort. Ok. Ils sont morts très jeunes.
17: Non, pas nécessairement.
18: Ils sont morts dans des conditions atroces.
17: Ça on le découvrira tout à l'heure.
18: Ok, ils sont morts de façon inattendue. Ils ont des morts insolites.
17: Oui.
18: Ok.
17: Oui, va un peu plus loin. Je t'en ai cité 6. Ils sont tous morts

0: Ils sont tous morts.
1: Là où d'un premier.
0: Non, pas non. Un 1er juillet, non. De la même chose. Ils sont morts de la même chose, je
1: okay.
0: Te le dis.
1: D'accord.
0: Mais de quoi?
1: Ils ont été frappés par la foudre.
0: Non. Ça a un lien, du coup, avec cette date du 1er juillet.
1: La canicule.
0: Non. Je te donne un indice, un autre indice pour te mettre sur la voie. C'est aujourd'hui la journée internationale de la blague.
1: Ils sont morts de rire.
0: Ils sont tous morts de rire.
1: C'est fou.
0: Voilà. Alors, Xuxis, donc le peintre grec, d'après la légende, serait mort de rire en faisant le portrait d'une vieille dame. Pas sympa pour la vieille dame.
1: Pas sympa, ouais.
0: Chrysippe de Solès, après avoir vu son âne manger des figues, il aurait demandé à ce qu'on lui donne du vin pour les faire passer. Il en aurait ri si violemment qu'il en mourut. Le roi Martin Ier d'Aragon serait mort d'une indigestion combinée d'un rire incontrôlable. Pietro Aretino, donc ce poète et écrivain italien, est mort de suffocation à la suite d'un fou rire irrépressible. Thomas Urquhart est mort de rire en entendant que Charles II avait pris le pouvoir. Pas sympa pour Charles II. Et ensuite, donc ça c'est il y a longtemps, hein, 1400, 1500, 1600. Et ensuite, Damoen Sanhoum, ce vendeur thaï, serait mort en 2003 à l'âge de 52 ans alors qu'il riait dans son sommeil.
1: Oh là là, alors je sais pas si c'est une belle mort ou si c'est une mort vraiment minable en fait.
0: Bah disons que tu passes des bons moments juste avant quoi.
1: C'est ça.
0: C'est ah tu passes un bon moment
1: et hop t'es plus là.
0: Et hop c'est fini quoi.
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0: T'as bien aimé cette chronique?
1: J'ai bien aimé.
0: Tiré du chapeau hein, comme d'habitude.
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0: 7h30, c'est le moment de s'informer. Bonjour.
3: Bonjour, bonjour à tous. Un nouveau carton et l'aventure continue. L'équipe de France étrille la Suède 3-0 en 16e de finale de la Coupe du Monde à New York. Grâce à un doublé de Kylian Mbappé et un but de Bradley Barcola, les Bleus rejoignent les 8e de finale après une nouvelle prestation très solide. Malgré un début de match plutôt tranquille, beaucoup d'occasions non converties en première mi-temps, les tricolores l'emportant patron, porté une nouvelle fois par leur duo Michael Olise-Kylian Mbappé. Le capitaine tricolore qui inscrit un nouveau doublé et poursuit son mondial exceptionnel, mais pour lui c'est toute l'équipe de France qui a été au rendez-vous de ce premier match éliminatoire. Écoutez.
4: C'est pas seulement moi, je pense que l'équipe est parfaitement consciente de ce qu'on doit faire ici. C'était une nouvelle compétition qui commence aujourd'hui, on a bien joué, on a une entame un peu timide, je pense qu'on pouvait mieux entamer le match, mais après on s'est vu mid-mid dedans, on a eu des occasions qu'on pouvait mettre avant, mais vous savez, ça fait partie du foot, on a réussi à marquer et on a contrôlé le match. Mais on va se mettre vers le Paraguay, ils ont montré que c'était une équipe qu'il fallait prendre au sérieux, ils ont battu l'Allemagne, donc il n'y a pas de match facile en Coupe du Monde. Et on va aller là-bas pour essayer de gagner.
3: Et avec son doublé, Kylian Mbappé inscrit ses 5 et 6e buts de cette Coupe du Monde, les 17e et 18e au total. Michael Olise, lui, en est à 5 passes décisives. Il est à une passe seulement du record historique de Pelé en 1970. Les tricolores qui ont maintenant rendez-vous avec le Paraguay samedi à 23h en 8e de finale à Philadelphie. Et puis deux autres qualifications à retenir cette nuit, celle du Mexique, vainqueur de l'Équateur 2-0. Et enfin de la Norvège qui élimine la Côte d'Ivoire 2-1.
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0: Dans notre semaine spéciale Master, lundi, Delphine de Sarreguemines fait 13 points. Le score est donc à battre ou à égaler. C'est ce qu'a fait Valérie de Rénin hier. Elle l'a égalé. 13 points également. Donc là, pour l'instant, égalité parfaite.
1: On verra donc si aujourd'hui, notre candidat ou notre candidate, à qui accueillerons-nous ce matin pour jouer?
0: Christian de Sarre-Union.
1: Christian de Sarre-Union. On verra si il fait mieux, s'il arrive à battre les 13 points donc faits lundi et mardi.
0: On voit ça comme d'habitude, juste avant 8h, le rendez-vous est pris.
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11: Aujourd'hui, 32 degrés.
12: Demain, 33 degrés.
11: Mardi, retour à 18 degrés.
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1: Mercredi matin, bonjour Thierry.
2: Salut Quentin, bonjour à vous tous. Aujourd'hui, on va faire une salade d'aubergines et courgettes à la menthe fraîche avec des billes de mozzarella. Pour cela, vous prenez les aubergines que vous coupez en rondelles. Vous mettez sur une plaque avec un papier sulfurisé, un peu d'huile d'olive, un peu de sel, un peu de poivre. Vous mettez ça au four pendant 25 minutes à 180 degrés. Lorsqu'elles sont cuites, vous les laissez refroidir. Vos courgettes, vous les coupez en cubes, vous les poêlez à l'huile d'olive. Lorsqu'elles sont froides, vous les mettez dans un saladier avec vos aubergines. Vous faites un pesto à la menthe fraîche. Prenez des pignons de pain que vous faites griller, vous prenez des feuilles de menthe, vous prenez l'huile d'olive, vous mixez le tout. Vous assaisonnez votre salade avec ce pesto à la menthe, vous y mettez des billes de mozzarella et vous rectifiez l'assaisonnement. Une salade d'aubergines, courgettes à la menthe fraîche avec de la mozzarella, ça sent l'été. Je vous embrasse.
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0: 7h45 à la une de l'actualité.
1: Pendant la canicule, les pompiers de la Moselle ont été fortement mobilisés. Entre le 18 et le 29 juin, l'activité a augmenté de 26% par rapport à une période habituelle. La zone de loisirs de la Mutch n'ouvre pas aujourd'hui comme prévu. Le camping Clicochic de Morange, qui gère l'espace, annonce que suite aux violents orages des derniers jours, la zone de loisirs va devoir rester fermée le temps de remettre les lieux en état. La Banque Postale et l'association CDFF s'unissent pour aider les femmes victimes de violences conjugales en Moselle-Est en mettant en place un dispositif d'accompagnement bancaire.
0: 7 bureaux de poste en Moselle-Est sont à présent concernés. On vous explique tout sur ce dispositif dans les infos à 8h.
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0: Le Mélodie Quiz arrive dans un instant et ce sera Christian de Sarre-Union qui viendra tenter sa chance.
1: Oui, on vous rappelle que cette semaine, ce sont nos masters, nos meilleurs candidats de la saison qui viennent s'affronter pour 500 euros.
0: On verra ce que ça donne dans quelques minutes. Est-ce que Christian détrônera le score à battre qui est donc de 13 qu'a fait Delphine et Valérie hier et avant-hier? On verra ça dans un instant. 7h46.
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0: Francis Cabrel, encore et encore sur Radio Mélodie.
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2: Et c'est le moment de jouer au Mélodie Quiz. On accueille notre troisième master de la semaine. Il s'agit de Christian de Sarre-Union ce matin. Bonjour Christian.
3: Bonjour.
0: Comment ça va Christian ?
3: Ça va bien, avec un petit peu de fatigue quand même, un petit peu de sommeil à rattraper, grâce ou à cause de l'équipe de France.
0: Ah, bah oui.
2: Mince. Bah oui, mais là, il faut faire des choix, Christian. Soit on suit le foot, soit on se repose pour être en forme, pour aller chercher les 500 euros qu'on vous propose de gagner cette semaine si vous êtes le master qui a remporté le plus de points, puisque je rappelle que donc tous les jours, toute cette semaine, les masters s'affrontent et que celui qui fait le plus de points remportera un chèque de 500 euros. Donc là, il va falloir être éveillé et concentré pendant au moins 40 secondes.
3: Ça marche.
2: C'est jouable?
3: Mais ramener deux chèques à la maison.
2: Allez.
0: Je rappelle que le score à battre ou à égaler est de 13 bonnes réponses réalisées lundi et mardi par Delphine et Valérie. Donc pour l'instant, elles sont deux. Peut-être que Christian fera 13 points aussi. Et donc, dans ce cas-là, on refera une semaine de master la semaine prochaine pour tous vous départager.
2: Le principe reste le même, évidemment. Vous allez avoir 40 secondes pour découvrir un maximum de titres et d'artistes. Chaque bonne réponse vous rapporte un point ou plus si vous trouvez nos chansons bonus x2 x3 qu'on a déterminées en amont. Est-ce que vous êtes prêt, mon cher Christian?
3: Oui, je suis prêt.
0: Alors on y va, c'est parti pour les 40 secondes. Christian, bonne chance.

0: Pierre Demar, je vous remarierai à Londres.
1: Ouais, qu'on ne pourra malheureusement pas accepter car il arrive après le gong. Et donc c'est bien Pierre Demar et non pas Pierre de merde. Allez, on va corriger.
0: La fatigue.
1: La fatigue, effectivement, s'est fait sentir.
2: Le démarrage a été un petit peu compliqué. Hein.
0: Oui.
1: Est-ce qu'il revient le premier extrait? Sweet Home Alabama.
0: Ah, okay.
1: Avec le groupe Lynyrd Skynyrd qu'il fallait aller chercher. C'est pas grave, ça, c'était un démarrage un peu lent, un vieux diesel, parce que sur les 2-3 premiers extraits, on a passé 10 secondes quand même dessus. Hein. J'ai regardé le chrono et j'ai fait oulalalala. Ensuite, le chemin Kyo, ça fait 2 points. Let's Get It On de Marvin Gaye, c'est bon, bravo. On a bien fait d'aller chercher ce titre qui n'est pas si facile, mais c'était la chanson qui comptait triple.
0: Super, super.
2: Donc ça nous fait 6 points.
1: Ensuite, Les Imbéciles, Vianney, c'est bon, ça fait 2 points. Marc Lavoine, il nous manquait le titre. Titre là aussi qu'il fallait aller chercher puisque c'était La Semaine Prochaine. Ensuite,
2: et c'était
1: la chanson qui comptait double, effectivement. Donc ça nous fait un point pour Marc Lavoine. Take On Me, Aha, c'est bon. Et ensuite, Pierre de Mar, Un Jour Je Marierai Un Ange, qui malheureusement arrive après le gong, mais c'était ça.
2: À
1: le
2: votre avis,
1: total.
2: Est-ce qu'on a battu les 13 points ou pas?
0: Non, j'ai compté 11 moi.
1: Vous avez compté 11? Oui. Je pense que ça mérite un roulement de tambour. Car Christian, vous avez fait 13 bonnes réponses.
2: Bon, ça annonce une deuxième semaine de master. Ça fait
1: Ouais, bah, trois candidats 13, à 13 points. C'est du jamais vu. C'est du jamais vu. Voilà, je suis bien assis sur ma chaise et pourtant je compte effectivement 13 bonnes réponses.
2: Voilà, grâce donc à la chanson bonus qui vous a fait gagner 6 points. Après, bah, sur le reste, on a eu un peu moins de points que les filles lundi et mardi. Donc ça nous fait 13 points. Bah voilà, tout le monde est encore dans la course. Arrivé au mercredi, tout le monde peut encore potentiellement gagner les 500 euros.
1: Je ne sais même pas quoi dire, c'est du jamais vu. C'est la 5e, 6e, 7e fois qu'on fait des masters, c'est du jamais vu. Bon, eh ben Christian, on se donne rendez-vous la semaine prochaine, hein, parce que vu comme c'est parti là, on fera 13 demain et après-demain aussi. Hein.
2: Allez hop.
1: Très belle journée, Christian. Bon, vous restez dans la course hein, avec Delphine et Valérie.
2: On verra comment on vous départage.
0: Merci beaucoup.
1: Bonne journée, à très vite et peut-être du coup à la semaine prochaine.
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1: Nous sommes mercredi le 1er juillet, il est 8h01. On s'informe, Camille, l'équipe de France assume pleinement son statut de favori au mondial de foot.
2: Face à la Suède hier soir lors des 16e de finale, les Bleus ont encore montré une belle prestation en s'imposant 3-0 avec un doublé de Kylian Mbappé. Le 8e de finale aura lieu samedi face au Paraguay. Le Mexique a également décroché son billet pour les 8e de finale après une victoire contre l'Équateur 2-0. Les océans mondiaux viennent de connaître leur mois de juin le plus chaud jamais observé. Selon l'observatoire Copernicus, la température moyenne à la surface des océans a atteint 20,98 degrés en moyenne en juin. Des températures qui mettent à mal la vie marine, selon les scientifiques.
1: Pendant la canicule, les pompiers de la Moselle ont été fortement mobilisés.
2: Entre le 18 juin et le 29 juin, le centre opérationnel départemental d'incendie et de secours de Moselle a traité près de 9300 appels au 18, conduisant à plus de 3300 interventions sur l'ensemble du département. Ça représente une hausse de 26% de l'activité par rapport à une période habituelle. Tout au long du week-end, près de 800 sapeurs-pompiers ont été mobilisés sur l'ensemble du territoire mosellan.
1: La Banque Postale et l'association CIDFF s'unissent pour aider les femmes victimes de violences conjugales en Moselle-Est.
2: La Banque Postale propose depuis fin 2025 un dispositif d'accompagnement bancaire pour aider les femmes victimes de violences conjugales à retrouver leur autonomie financière. 7 bureaux de poste en Moselle-Est sont à présent concernés. Virginie You, Jung, déléguée au développement régional pour La Poste, nous explique.
4: Il est possible pour les femmes victimes de violences d'ouvrir un compte en moins de 48 heures. On pourra également mettre en place d'autres services s'il y a besoin, comme par exemple un nouvel abonnement téléphonique. Et rentrer à La Poste, c'est discret. On peut venir chercher un colis, faire autre chose et du coup échapper à un conjoint qui serait malveillant.
5: Ce dispositif peut voir le jour grâce à une association partenaire. Ici, le CIDFF de Moselle-Est et sa présidente Sabrina Laval.
6: C'était une chose qui était plus que nécessaire parce qu'on remarque de plus en plus quand les victimes franchissent notre porte pour venir se renseigner ou même suite à un dépôt de plainte, on voit qu'il y a énormément de freins et le frein financier est vraiment une des premières choses qu'on constate. Elle nous explique beaucoup, ben voilà, j'ai pas de revenus, donc je sais pas quoi faire. Mon mari a accès à tous les comptes, donc comment faire en fait pour que je puisse quitter le domicile conjugal en ayant une autonomie financière.
5: Ce sera donc l'association qui contactera La Poste pour l'ouverture du compte. Ensuite, la victime pourra y rencontrer un conseiller.
4: Tout le monde a été formé dans le bureau de poste, les managers, les chargés de clientèle et les conseillers bancaires. Les femmes seront reçues par un conseiller bancaire dans un bureau fermé, à l'abri des regards et en toute discrétion.
5: Le dispositif est mis en place dès aujourd'hui dans les bureaux de poste de Sarreguemines, Forbach, Beach, Frémin-Merlebach, Saint-Avold ou encore Creutzwald.
7: Un reportage de Margot Benabas. Lola Karst sera au magasin Intersport de Sarreguemines aujourd'hui.
2: La Sarreguminoise qui a marqué la dernière saison de Koh-Lanta viendra à la rencontre de son public dans le magasin de sport. Vous pourrez prendre une photo souvenir et partager un moment convivial avec l'aventurière ce mercredi de 14h à 17h. À noter qu'une offre exclusive autour de la marque McKinley sera proposée toute la journée.
7: Forbach en rose est de retour ce dimanche au parc du château du Schlossberg.
2: Une boucle de 7 km attend les coureurs et les marcheurs ce dimanche à 10h. Un événement pour la bonne cause puisque tous les bénéfices seront reversés à la Ligue contre le cancer. Comptez à 12€ l'inscription. En 2025, près de 1000 personnes ont chaussé leurs baskets, ce qui avait permis de reverser 18 000€ à la Ligue.
7: On regarde les pronostics de notre ami Tony Gonzalez. Le quintet se court à Enghien des Pardonnez ce soir 18h30. Tony vous conseille de jouer le 7, le 8, le 9, le 11, le 4, le 6, le 3 et le 15. 7, 8, 9, 11, 4, 6, 3 et 15. A tout de suite Camille.
2: A tout de suite.
7: La météo pour la journée d'aujourd'hui, ce sont les éclaircies qui nous attendent tout au long de la journée. Un petit vent qui fera du bien et un peu d'air. 27 degrés sur le thermomètre. On retrouvera quelques nuages mélangés à des éclaircies pour la journée de demain jeudi. Entre 14 et 15 degrés le matin, entre 25 et 28 dans l'après-midi.
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7: Direction la Belgique, puisqu'on vous offre maintenant deux entrées pour aller visiter le domaine des grottes de Han.
2: C'est le cadeau qu'on vous offre ce matin, une idée de sortie à faire pendant les vacances, pourquoi pas.
7: Exactement, alors le domaine des grottes de Han, c'est un site naturel situé à Han-sur-Lesse, qui réunit donc les grottes de Han, un des plus beaux réseaux souterrains d'Europe. Le parc animalier, un parc naturel de 250 hectares qui abrite la faune d'Europe dans son habitat naturel. Donc vous allez pouvoir trouver des loups, des lynx, des ours bruns, des bisons, des cerfs, des gloutons, des rennes, des chevaux, de Prévalski. Bref, pas mal de choses au programme, des circuits pédestres ou safari car, des points de vue spectaculaires et aussi le musée Préhisto-Han où vous allez pouvoir découvrir l'histoire du site et voir quelques pièces d'archéologie.
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0: Tout va bien sur les routes du secteur. Si jamais la situation venait à changer, si vous êtes témoin de quelque chose, vous nous prévenez ici au standard de la radio 03 87 98 29 29.
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0: Les stations service les moins chères, vous les trouvez à tout moment sur notre site internet radiomélodie.com. Un diesel qui est affiché au prix d'1,83€ à l'Intermarché de Sarreguemines, même prix Carrefour de Sarreguemines. Le samplon 95 E10, 1,82€ dans ces deux mêmes stations Intermarché de Sarreguemines, même prix donc Carrefour à Sarreguemines.
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0: monument historique et unique en Alsace se trouve à Wolfskirchen.
1: Bien caché à quelques centaines de mètres du centre du village, direction Postrof, c'est un pont, le pont de Lisch qui fait la fierté des habitants. Mais celui-ci regorge encore de mystères puisque son histoire est aujourd'hui méconnue. Nous avons rencontré le maire Julien Wiese pour comprendre ce qui fait son succès, surtout l'été.
2: C'est un pont qui a été construit au début du XVIIIe siècle en grès et en calcaire et de type anse de panier, c'est-à-dire à deux arches.
3: Difficile ensuite de connaître son histoire, si ce n'est que l'ouvrage est devenu un monument historique le 20 janvier 1986. Sous le pont coule Lisch, un affluent de la Sarre, mais il a une particularité, l'eau passe sur un chemin.
2: On appelle ça un passage à gué, ça a été fait pour les usages agricoles, pour soulager le pont avec les agriculteurs et leurs machines qui ont un certain poids. Donc il y a un passage bétonné, comme dit, où il y a un petit filet d'eau qui passe au-dessus, donc qui est très joli.
3: Mais très glissant en traversant à pied. Les visiteurs qui connaissent l'endroit le savent, mais pourquoi ce lieu est prisé?
2: C'est très ombragé, il y a beaucoup de grands arbres, c'est au calme, il n'y a aucun vis-à-vis, aucune route, il n'y a rien, on est vraiment bien. Et les gens viennent chercher la fraîcheur, un petit peu de calme, se reposer, faire des pique-niques, ce genre de choses, quoi.
3: Le pont a été rénové en 2005 et continue d'être pris en charge par la commune. Pour les férus d'histoire, en marchant un peu, vous trouverez un autre site non loin de ce pont.
2: Si on prend après le pont à droite, un peu plus loin, le château du Geroldseck. Donc c'est aussi une ruine de château, c'est la commune de Niederstinsel. Et du coup, c'est accessible à pied à partir d'ici.
3: La Seconde Guerre mondiale est aussi passée par là. Un soldat américain y est décédé dans la forêt.
2: Capitaine Winters, du coup, c'est un pilote d'avion de chasse qui s'est crashé. Et son fils, un peu moins de 80 ans après, a mené des recherches pour trouver l'endroit du crash de son père, en sachant qu'il n'a pas connu son père. Quand son père parti à la guerre, sa mère était enceinte, du coup il ne l'a jamais connue. Et c'était environ il y a 4-5 ans, il a mené des grandes recherches en collaboration avec le FBI, le souvenir français de sa réunion et des gens du village.
3: Un lieu à découvrir en toute sérénité, tout en respectant la nature et les lieux.
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1: Bonjour, Bélier. Vous devez absolument tourner la page et rester concentré sur les nouveaux événements à venir, car il y en a.
2: Taureau, en couple, misez tout sur vos intuitions, elles ne vous tromperont pas.
3: Gémeaux, si des conflits ou des discussions houleuses devaient survenir, essayez de garder votre sang-froid et de ne pas entrer dans la bataille.
4: Cancer, rapprochez-vous des personnes pour qui vous avez le plus de sentiments.
5: Lion, vous passez une journée active et rentable à vous occuper de vos objectifs ou de vos aspirations.
6: Vierge, vous en faites trop pour les autres, accordez-vous des pauses.
7: Balance, ne vous laissez pas décourager si vous ne réussissez pas tout à la perfection, relâchez la pression.
8: Scorpion, vous prenez des initiatives, vous assumez vos responsabilités, vous vous montrez volontaire et fiable.
9: Sagittaire, la prévoyance est une grande vertu que vous devriez approfondir.
10: Capricorne, prenez des initiatives, partagez vos expériences et vos projets, exposez vos points de vue, c'est le moment.
11: Verseau, en couple, vos sentiments gagnent en profondeur.
12: Votre moitié vous prouve, une fois de plus, que vous pouvez avoir confiance.
13: Poisson, ne vous impatientez pas si le rythme ne vous convient pas.
14: Montrez-vous patient et diplomate en attendant que l'ambiance change.
15: Je vous souhaite à tous une très belle journée.

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1: Merci d'écouter Radio Mélodie, nous sommes mercredi, le 1er juillet, 8h30, on s'informe, bonjour.
2: Bonjour à tous, l'équipe de France de football plus que jamais favorite du mondial. Les Bleus ont dominé la Suède hier en 16e de finale, 3-0 grâce à un doublé de Kylian Mbappé et un but de Bradley Barcola. Les Bleus rejoignent les 8e, les tricolores ont maintenant rendez-vous avec le Paraguay samedi à 23h pour ses 8e de finale à Philadelphie. Deux autres qualifications à retenir cette nuit, celle du Mexique, vainqueur de l'Équateur 2-0. Puis de la Norvège qui élimine la Côte d'Ivoire 2-1. Dans le reste de l'actualité, vers une nouvelle vague de chaleur sur la France. Météo France annonce le 3e épisode de canicule de l'année. Il pourrait débuter dès ce week-end. On ignore pour l'instant sa possible durée et son intensité. Toutes les régions ne devraient cette fois pas être concernées. En attendant, 4 départements sont toujours en vigilance orange canicule. Le Var, les Alpes-Maritimes et la Corse. Et qui dit chaleur dit risque d'incendie. 6 départements du sud de la France sont en alerte maximale pour les feux de forêt. Des Pyrénées-Orientales au Vaucluse. Le risque de départ et de propagation des flammes dans la végétation est très élevé. 3 autres départements sont en alerte orange. Nouveau soupçon de détournement de fonds européens visant le Rassemblement national. Des perquisitions ont été menées hier en France et dans d'autres pays européens. D'après Jordan Bardella sur X, elles ont visé les sièges et les domiciles personnels de prestataires de communication ayant travaillé avec le RN. Toujours aucune trace de l'homme soupçonné d'être l'auteur de l'explosion lundi soir à Monaco. Les recherches se poursuivent. On le rappelle, 3 personnes ont été blessées, dont 2 gravement. La piste d'un attentat terroriste a été écartée. Les autorités monégasques ont ouvert une enquête pour association de malfaiteurs, détention et utilisation d'explosifs. Et puis c'est le retour du leasing social. La 3e édition démarre le 16 juillet prochain. Cette année, 50 000 Français gagnant moins de 2200 euros par mois en moyenne pourront louer une voiture électrique avec un loyer inférieur au prix du marché. Le contrat de location est de 3 ans minimum, mais renouvelable et l'aide maximale est de 7000 euros par véhicule. Excellent début de matinée à tous.
1: D'ici quelques minutes, dans le point Q, on parlera de la recette secrète du Coca-Cola, puisque bien souvent on entend dire que seules 2 personnes au monde la connaissent, cette fameuse recette, qu'elles ne voyagent jamais ensemble, et que le secret est si précieux qu'il est conservé dans un coffre-fort ultra sécurisé. Alors je me suis renseigné sur ce sujet et on en parle dans un instant, 8h33.
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5: Aujourd'hui 32 degrés.
6: Demain 33 degrés.
5: Mardi, retour à 18 degrés.
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0: Souvent, on entend dire que seules deux personnes au monde connaissent la recette du Coca-Cola, qu'elles ne voyagent jamais ensemble et que le secret est si précieux qu'il est conservé dans un coffre-fort ultra sécurisé.
1: Mais est-ce vrai ?
0: Eh ben, je me suis renseigné et en réalité, cette histoire relève surtout du mythe. Alors, Coca-Cola a reconnu effectivement que plusieurs personnes ont accès à la formule, même si leur nombre reste très limité, et que la recette demeure l'un des secrets industriels les mieux gardés au monde. Le coffre-fort Coca existe, hein, c'est l'un des plus célèbres objets de marketing au monde. Il est censé donc renfermer cette formule secrète, une recette jalousement gardée depuis la création de la boisson fin des années 1800. Alors depuis 2011, le document contenant la formule est effectivement conservé dans un immense coffre-fort, qui est exposé au World of Coca-Cola à Atlanta, juste à côté du siège de The Coca-Cola Company. Les visiteurs peuvent donc voir le coffre, évidemment sans en voir le contenu,
1: bah oui.
0: Parce qu'il ne faut pas déconner. Ah, tu peux visiter l'extérieur, mais
1: non,
0: pas l'intérieur.
1: On va te montrer la recette.
0: Alors l'histoire remonte en 1919, lorsque l'homme d'affaires Ernest Woodruff rachète l'entreprise Coca-Cola, il contracte un important emprunt et pour garantir ce prêt, une copie écrite de la recette est déposée dans le coffre d'une banque à New York. Une fois le prêt remboursé quelques années plus tard, le document est donc récupéré, transféré à Atlanta où il restera dans un coffre bancaire pendant des décennies avant d'être installé justement dans ce coffre-fort du World of Coca-Cola. Et selon l'entreprise, le coffre contient donc la copie officielle de la formule secrète. La recette exacte n'étant connue que d'un très petit nombre de personnes au sein de l'entreprise, soumise à des accords de confidentialité très stricts. Le coffre-fort est donc devenu surtout un symbole, en le rendant visible sans jamais y dévoiler son contenu. Coca-Cola entretient donc depuis des décennies le mystère autour de sa recette. C'est une opération de communication particulièrement efficace, puisque le secret est presque aussi célèbre que la boisson elle-même. Alors, est-ce que la recette est vraiment impossible à reproduire ? Bah, pas forcément, puisque des chimistes peuvent simplement analyser précisément la composition d'un Coca-Cola moderne grâce à des techniques comme par exemple la chromatographie.
1: Bah oui, c'est vrai.
0: Donc en fait, c'est une recette de cuisine.
1: Oui, voilà.
0: Tu mets tant et tant de farine, tant et tant d'œufs pour faire un gâteau,
1: c'est
0: là c'est pareil.
1: Dans ta cuisine, t'as rarement du E et du F et du D, machin truc.
0: Exactement. Alors Coca-Cola continue donc de protéger sa formule exacte, notamment les proportions et certains arômes, comme un secret industriel plutôt qu'un secret scientifique. Voilà, comme ça, vous savez tout autour de ce mystère de la recette du Coca-Cola.
2: Le point Q.
0: 8h45, on s'informe.
1: Les études se poursuivent concernant la potentielle réouverture aux voyageurs de la ligne ferroviaire Thionville-Bouzonville-Creutzwald-Forbach. 240 000 euros sont investis par la région et le département pour évaluer la faisabilité du projet. La billetterie ouvre aujourd'hui pour la nouvelle saison culturelle de Sarreguemines avec d'abord les abonnements. La billetterie individuelle ouvrira demain. L'entreprise Kimmel, basée à Taldrullingen, investit dans la décarbonation. Une station de recharge pour poids lourds électriques vient d'être installée.
0: L'idée est d'électrifier une bonne partie du parc de camions. On s'est rendu sur place, reportage à découvrir à 9h.
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0: Gaëtan Roussel, tout s'en va sur Radio Mélodie, 8h59. Bonjour Nadia, bonjour Sébastien.
1: Bonjour, bonjour Quentin, bonjour Nadia. Alors Nadia, je sais pas si tu écoutes le Mélodie Quiz le matin, mais là en ce moment dans les Masters, il y a une drôle de série qui se passe. Hein.
0: Ouais,
1: 13,
0: ils sont pour l'instant là, les trois Masters qui sont passés entre lundi et aujourd'hui ont fait 13 points. Donc pour l'instant, tout le monde est à égalité.
1: Ah mais voilà. Alors j'avoue que ce matin, il était dur. Hein. Moi dans ma salle de bain, parce que je joue toujours quand je suis dans la salle de bain, j'ai pas trouvé grand chose à part... J'ai pas trouvé grand chose moi ce matin. J'aurais eu tout faux, tu vois. Ah bah. Ce matin, je le trouvais particulièrement difficile.
0: Pourtant, ils ont tous le même niveau.
1: Oui, bien sûr. Voilà, bien, oui, t'as mis un level master.
0: Voilà,
1: quoi,
0: c'est ça. C'est level master. Level il y a master. Un petit mélange de tout, toutes les décennies, toutes générations. Langues confondues, etc.
1: Ouais, voilà. Non, mais en tout cas, voilà. Bravo aux candidats et bientôt 500 euros à distribuer.
0: Exactement.
1: Quoi.
0: Belle émission.
1: Merci Quentin. À demain. Camille Bazin est là pour nous donner les dernières nouvelles. Bonjour Camille.
2: Bonjour Sébastien, bonjour à tous.
1: Le ministre Mathieu Lefèvre rallie à son tour la candidature d'Édouard Philippe pour la présidentielle 2027.
2: Après la porte-parole du gouvernement Maud Bréjon ce lundi, c'est au tour de Mathieu Lefèvre, ministre délégué chargé de la transition écologique, d'apporter aujourd'hui sur TF1 son soutien au président d'Horizon, Édouard Philippe, à moins d'un an de l'élection présidentielle de 2027. Édouard Philippe ravi à Gabriel Attal, deux ministres naissance à sa cause. Le nouveau congé de naissance entre en vigueur aujourd'hui. Il s'agit d'un congé supplémentaire accordé à chacun des deux parents au moment de la naissance ou de l'adoption d'un enfant. L'idée est de donner l'occasion aux parents d'être auprès de leurs enfants plus longtemps tout en touchant une indemnité. Tous les parents d'un bébé né ou dont la naissance était prévue à partir du 1er janvier 2026 sont concernés.
1: L'actualité de chez nous maintenant, la région Grand Est poursuit les études sur la réouverture aux voyageurs de la ligne ferroviaire Thionville, Bouzonville, Creutzwald, Forbach.
2: Aujourd'hui, elle est réservée aux fret. Cette nouvelle phase doit évaluer la faisabilité technique et financière du projet, notamment les travaux à prévoir sur les voies, les gares et les 24 passages à niveau. Financés à parts égales par la région et le département de la Moselle, ces études représentent un investissement de près de 240 000 euros et s'étaleront sur environ un an.
1: La zone de loisirs de la Mutch n'ouvre pas aujourd'hui comme prévu.
2: Les habitants de Morange et des alentours vont devoir patienter avant de profiter de cet espace avec des jeux pour les enfants, une plage, des trampolines et des aires de pique-nique. Le camping Clicochic qui gère l'espace annonce que suite aux violents orages des derniers jours, la zone de loisirs va devoir rester fermée. De nombreux arbres ont notamment été déracinés ou fortement endommagés. Cette annonce intervient alors que la baignade vient également d'être interdite à la Mutch à cause des cyanobactéries.
1: À Thal Drulingen à présent, Team Kimmel passe à la vitesse supérieure dans le transport des carburants.
2: En partenariat avec Evergreen Mobility, l'entreprise vient d'inaugurer une station de recharge pour poids lourds électriques. Un investissement d'envergure qui marque une nouvelle étape dans sa stratégie de décarbonation à l'heure où le transport routier représente près de 20% des émissions de CO2 en France.
3: Le pôle automobile de Team Kimmel continue de grandir. Après la station de lavage, la station service ou encore un garage de réparation, Laurent Kimmel, le président, développe désormais
4: un parking qui fait 220 places. On a 30 000 mètres carrés de panneaux solaires, soit 20 000 panneaux. On a une production de 7 mégawatts au total, dont 6 mégawatts et il nous reste 1 mégawatt où on va faire de l'autoconsommation collective.
3: Face aux défis climatiques et économiques, il a préféré prendre les devants.
4: C'est totalement dans l'air du temps et l'idée c'est d'électrifier une bonne partie de notre flotte, de nos véhicules, notamment à cause du gasoil qui est très cher, d'être le plus indépendant possible si on peut le faire. Dans les 3-4 années qui vont venir, on va essayer de mettre 10-15% de nos véhicules en électrique.
3: Un partenariat de choix a donc été trouvé avec Evergreen Mobility pour proposer une station de recharge sur le site. Olivier Becker en est le président.
5: Alors il y a 5 bornes qui sont installées aujourd'hui. Il y en aura 24 d'ici 2028.
3: Pour recharger les camions, Evergreen profite des heures de pause des chauffeurs. 45 minutes en journée, plus de 9 heures la nuit.
5: L'idée c'est de venir amener la charge pendant ces pauses de manière à ce que les camions puissent être opérés sans aucun changement parce qu'ils passent à l'électrique. Et donc on a installé ici des bornes de recharge très puissantes qui permettent de charger les camions en moins d'une heure la journée et qui permettent de les charger complètement pendant la nuit.
3: Le tout grâce à la production des ombrières photovoltaïques sur site et au réseau d'Enedis avec des sources d'énergie verte.
5: C'est des camions qui peuvent faire 500 km et d'autres séries arrivent avec plus de 700 km d'autonomie. Et aujourd'hui, c'est surtout moins cher que le diesel.
3: Laurent Kimmel a encore d'autres projets sous le coude, mais n'en dira pas plus. Cet investissement se chiffre à près de 15 millions d'euros.
1: Un reportage signé Cédric Kempf.
2: La billetterie ouvre aujourd'hui pour la saison culturelle 2026-2027 de Sarreguemines. Joyce Jonathan, Stéphane Echer, Trois Cafés Gourmands, la pièce En Thérapie et de nombreux autres spectacles spectacles seront à découvrir à Sarreguemines dans quelques mois. Pour les abonnements, la vente débute à 13h dans le hall d'honneur de l'hôtel de ville et en ligne sur le site internet sarreguemines.fr. Pour la billetterie individuelle, rendez-vous demain à 10h en ligne ou à l'office de tourisme.
1: Merci beaucoup. Merci beaucoup, ma chère Camille. Tu reviens dans une heure.
2: À tout à l'heure.
1: À tout à l'heure. Camille Bazin sur Radio Mélodie. Et la météo à présent pour cette journée. Est-ce qu'on n'annoncerait pas un temps un peu plus frais, Nadia?
6: Alors, à peu près pareil qu'hier, 2-3 degrés en moins, Sébastien, avec un petit vent par contre, un vent de nord-ouest qui va souffler et peut-être nous permettre de respirer un peu mieux, des éclaircies généreuses tout au long de la journée, même si en ce moment même sur Sarreguemines, le ciel est un petit peu ennuagé, on va le dire. Demain, des nuages aussi, avec des éclaircies prévues, 25 à 28 degrés toujours.
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0: Nadia, les conditions de circulation là pour le moment, je peux te dire que ça coince un petit peu sur la B51. Tu sais, là, il y a une route qui est barrée avant Sarrebruck-Güdingen, donc du coup, ça coince un petit peu. Mais bon, on passe. Quelques petits ralentissements aussi sur la B51 en face de Grosbly, le long de la Sarre. Il y a des travaux, donc il y a quelques petits ralentissements. Ben là, je crois qu'on est parti, hein, Nadia, pour des travaux là tout l'été sur les routes du secteur. Mais s'il y avait encore autre chose à rajouter, vous avez le réflexe Radio Mélodie. Et vous nous appelez
1: au 03 87 98 29 29.
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0: Les stations les moins chères, 1,71, c'est le diesel le moins cher en Allemagne, Nadia, à la station service Winkler à Illingen.
1: 1,83€ dans les stations Intermarché et Carrefour à Sarreguemines.
0: Le samplon 95 10 coûte 1,77€ dans cette station service d'Illingen, Autoval.
1: 1,82€ dans les mêmes stations Intermarché et Carrefour à Sarreguemines.
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1: Et c'est la Saint-Thierry aujourd'hui. Bonne fête à tous les Thierry qui nous écoutent. On a un petit coucou à faire à côté canal, à Grosbly, à Largousie, à Wolminster ou au relais des bois de Stutzelbronn. On se fait plaisir aujourd'hui, je suis gourmande.
0: Mais tu as raison, et puis quand tu parlais de Thierry, nous on a forcément notre Thierry qu'on adore, qui nous fait les recettes, hein, le panier du chef, tous les matins dans le grand réveil, Thierry
1: lui
0: fidèle.
1: Lui aussi hein, nous gâte en gourmandise.
0: Oui, Thierry, bonne fête, et puis à tous les Thierry qu'on connaît. Moi j'ai regardé l'autre jour, là, j'ai fait un peu du ménage dans mon carnet d'adresse, enfin tu sais, dans mon...
1: On appelle répertoire.
0: Ça, dans mon répertoire, dans le contact là, du téléphone, je me suis dit, oh là là, j'ai tellement de Thierry, moi, dis donc. Donc, à tous les Thierry qu'on connaît, bonne fête.
1: Et c'est alors, la journée mondiale du reggae aussi, Sébastien.
0: Ah, bah, j'espère qu'on. Oh, bah, je pense qu'on en passera là tout à l'heure.
1: Oui.
0: Là, pour l'instant, c'est pas du reggae.
1: Non,
0: mais
1: non.
0: C'est une chanson qui sent bon le soleil.
1: C'est vrai.
0: Avec Gilbert Montagnier, son fameux.
1: Sous le Sunlight des Tropiques.
0: Les Sunlight des Tropiques, c'est ce qu'on vous propose d'écouter maintenant sur Radio Mélodie. Bienvenue dans la Mélodie Family.

0: Alors, Nadia, moi, je regarde là sur le...
1: Sur le chéquier.
0: Sur le chéquier. Et on a déjà plus de sous dans la caisse là, du jeu de cartes.
1: On a déjà dépensé
0: 4... Régine.
1: Mais Régine, hier, 300 euros.
0: Oh là là là là.
1: Et lundi, on a dépensé 400 euros. 300 pour l'un 300... et 100 euros pour l'autre. Non, mais c'est incroyable.
0: Oh yes, Scott.
1: C'est vacances.
0: Si demain, vous allumez
1: bien
0: la radio 102.7, ça fait... C'est qu'il n'y a plus rien. Non, non, on plaisante. Il faut bien qu'on rigole un peu. Alors, mais sinon, pour tous les autres auditeurs, pendant tout l'été, là, on va jouer aux cartes. C'est un jeu de hasard, un jeu de 54 cartes. Et le but, moi je les mélange hein, les cartes, le but c'est de deviner la valeur suivante sous la pioche, inférieure, supérieure. Il y a aussi une carte à tout au début du jeu, cœur, carreau, trèfle ou pique, qu'on vous propose de trouver. Si l'une de ces cartes, si l'une de ces couleurs sort, eh ben, vous gagnez un cadeau. Notez qu'on a rajouté dans les cadeaux Radio Mélodie à choisir, vous savez, les chapeaux qu'on a distribués à la Saint-Paul.
1: Très
0: il nous
1: pratique,
0: en reste encore.
1: Là. Voilà, ah, oui.
0: Bah, moi j'en ai, j'avoue, ne le dites à personne, j'en ai piqué un. Et franchement, ils sont très pratiques et très, je le trouve très très beau là cette année, le chapeau. Je l'aime beaucoup.
1: Et puis, en même temps, dans ce jeu de cartes, il y a aussi deux jokers. D'ailleurs, ah ben Régine oui. est tombée dessus et notre autre auditeur est tombé dessus aussi lundi. Et c'est ce qui a permis de faire grimper la mise à 300 euros. Multiplie les mises par 3.
0: Exactement. Ouais. Allez à vos téléphones pour vous inscrire. Vous avez là le temps de la musique, un peu la pub. 03
1: 87
0: 98
1: 29
0: 29. Bonne chance pour vous inscrire.
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0: Burn the Ghetto sur Radio Mélodie. Nadia, qu'est-ce qu'on accueille comme premier candidat?
1: On a Julien à Ham-sur-Wasberg.
0: Bonjour Julien, comment ça va?
1: Allô?
0: Allô Julien?
1: Il avait des soucis avec son petit téléphone avant.
0: Bah, j'espère que ça marche là.
1: Bah,
0: quand
1: oui,
0: même.
1: Moi aussi.
0: Allô Julien, attends, j'ai bien appuyé sur tous les boutons moi. Oui, c'est pas chez moi.
2: Vous m'entendez?
0: Bah alors mon Julien, qu'est-ce que vous traficotez?
2: Ouais, j'ai appuyé avec ma joue sur le bouton micro sans faire
0: exprès. Ah bah là vous avez une sacrée joue là, dites donc. Hein, si la joue elle
2: appuie.
0: Eh bah, donc, ça c'est de la joue.
1: Et depuis
0: ça.
1: Qu'on l'a appelé, il n'y a que des soucis de téléphone.
0: Bah oui, bah, bon. Non, c'est bon.
1: Alors, est-ce que Julien, vous avez une carte à tout, Julien? Cœur carreau trèfle ou pique?
2: Alors, je vais jouer le trèfle hier à portée chance à
1: Régine.
2: Je vais prendre trèfle, ouais.
0: Allez, le trèfle. Moi, je pose les cartes, je n'y touche plus. Je dessine à ce qui ressemble un trèfle sur ma petite feuille pour qu'on se souvienne de ce que vous nous avez dit. Et la première carte qu'on tire...
1: C'est le 6 de pique. Alors, la prochaine, à votre avis, est-elle inférieure ou supérieure au 6 de pique pour 25 euros?
2: Ok, supérieure.
1: Supérieure.
0: Vous dites supérieure, supérieure, et c'est...
1: Oh bah, là, les 50 euros sont acquis car c'est le...
0: L'as de carreau.
1: L'as de carreau.
0: On bug. On a besoin de vacances.
1: Non, mais ça fait tellement longtemps qu'il n'est plus sorti. Celui-là, je ne sais même plus comment il s'appelle.
0: 25 euros pour vous, donc forcément, la prochaine valeur après l'as de carreau est...
2: Inférieur.
0: Oui, évidemment.
1: Bien sûr.
0: J'ai même pas besoin d'appuyer sur le bouton, mais pas de grand chose.
1: Non,
0: hein.
1: C'est le roi de pique qui est
0: le
1: sorti.
0: Le roi de pique qui reste également une belle carte. Donc là, on a 50 euros. Je vous pose quand même la question. Qu'est-ce qu'on fait? On continue? On s'arrête? Roi de carreau, roi de pique, pardon. Et la prochaine valeur est
2: inférieur.
0: Vous dites inférieur.
1: J'aurais dit
0: là,
1: pareil.
0: Oui. Allez, bim.
1: 100 euros. Pas le cadeau parce que c'est le 8 de carreau qui est sorti, mais c'est une très belle somme, Julien.
0: Bah oui, 100 euros pour vous. Allez, mon petit Julien de Ham-sur-Wasberg. Quel est le programme encore aujourd'hui?
2: Alors aujourd'hui, bah moi je suis déjà au travail. Hein. J'ai de la chance de travailler à mon compte, directement à domicile, donc ça c'est top.
0: Et vous faites quoi dans la vie à domicile?
2: Alors, mon entreprise Family Memories, je transfère les cassettes vidéo, les cassettes de caméscope, les bobines de films sur clé USB.
1: C'est génial.
0: Mais ça, c'est génial. Mais
1: tous
0: c'est vrai
1: les
0: qu'on, moi aussi,
1: oui.
0: J'ai plein de VHS encore.
1: C'est vrai.
0: Que j'ai pas trans. Donc, et c'est quoi? C'est sur une clé USB alors?
2: Voilà, c'est ça. Clé USB prêt à brancher sur la télé. Sur une clé USB, je peux mettre 25 heures de film. Donc, une vingtaine de cassettes rentre dessus sans souci, quoi.
0: Et sur la qualité d'image, est-ce que vous arrivez à l'améliorer un peu aussi ou pas? Ou c'est vraiment la qualité
2: alors,
0: d'origine?
2: Tout à fait. Tout à fait. Alors, ça dépend aussi du support de base. Hein.
0: Ouais.
2: Mais avec l'intelligence artificielle, bien sûr, aujourd'hui, j'arrive à augmenter la qualité. Déjà en passant les images en 60 images par seconde, pardon. Et ensuite, en adoucissant le grain de l'image, ce qui permet de retrouver des détails, pardon, sur la vidéo, quoi.
1: Ah, est-ce que vous faites les Super 8 aussi?
2: Ouais, tout à fait. Ouais.
0: Est-ce que vous faites les diapositives aussi?
2: Diapositives, négatives, photopapier, Super 8.
1: Ah, bah, gardez votre numéro.
2: La grosse panoplie.
0: Et elle s'appelle comment votre entreprise?
1: Memories.
2: Family Memories.
1: Family Memories.
0: Bon, Julien, et en plus, il bosse. Alors, j'imagine là, chez Julien, plein d'écrans, là, un studio, une pièce noire. C'est comme ça que c'est aménagé.
2: Exactement ça.
1: Oh, c'est voilà. Génial.
2: Exactement ça. Là, il y a 5 cassettes qui sont en train de tourner en même temps.
0: Oh purée, ah vous arrivez à faire ça.
1: Et j'imagine que tous vos clients doivent être super heureux, quoi. Vous rendez le sourire à tout le monde.
2: Gratifiant, ah oui, effectivement.
0: Mais moi, ce qui
2: oui,
0: me fait rire, donc
2: fait,
0: du coup, vous voyez la vie privée de tout
1: oui,
0: le monde.
1: Aussi.
0: Imagine, il y a des choses un petit peu coquines là. Et puis Julien,
1: oh, bah,
0: pardon.
2: Tout le monde, en toute franchise, tout le monde a la même vie, hein, les anniversaires, les communions,
1: oui,
2: les mêmes vieux buffets qu'on avait tous à l'époque.
0: Les living, le Formica. Mais
2: voilà,
0: oui,
2: exactement.
0: Bon, bah super, 100 euros pour vous, mon Julien, sur Wasberg, on rejoue. Demain, voici U2 Ed Sheeran avec leur dernière chanson qu'on se lasse pas d'écouter, You're Eternally, c'est sur Radio Mélodie. Belle journée à toutes et à tous. Merci pour votre fidélité.

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0: de leurs vacances.
1: Alors Célia, est-ce que vous avez un plus beau souvenir ou un plus mauvais souvenir de vacances?
2: Oui, j'ai réalisé mon rêve en allant en Thaïlande dans un sanctuaire d'éléphants. C'est mon plus beau souvenir.
1: Pourquoi ce choix du coup?
2: Parce que je suis allée à l'autre bout du monde, seule à 22 ans avec juste deux copines, et je me suis débrouillée comme une grande et j'ai fait ce que je pensais ne jamais pouvoir faire dans ma vie.
3: D'accord, bravo.
1: Est-ce que vous avez un endroit dans le secteur, que ce soit Sarreguemines ou ailleurs, un endroit que vous aimez vous balader?
2: J'aime bien aller à la zone, à Quescastel, autour du lac. Ouais. Faire le tour dans les parcs, en général.
1: Et la petite dernière, est-ce que vous avez une chanson préférée, une chanson de l'été qui bouge, que vous aimez écouter?
2: Ah ouais. Lady Gaga, Abracadabra.

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4: Aujourd'hui, 32 degrés.
5: Demain, 33 degrés.
4: Mardi, retour à 18 degrés.
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3: Radio Mélodie, nous sommes le 1er juillet. Ça fait tout bizarre de dire qu'on est au mois de juillet, hein. Camille Bazin, bonjour.
4: Bonjour Sébastien, bonjour à tous.
3: Il est 10h01, on parle d'actualité. Et tu nous dis que les océans mondiaux viennent de connaître leur mois de juin le plus chaud jamais observé.
4: Selon l'observatoire Copernicus, la température moyenne à la surface des océans a atteint 20,98 degrés en moyenne en juin. Des températures qui mettent à mal la vie marine, selon les scientifiques. L'équipe de France poursuit son sans faute au mondial de foot. Hier, les Bleus ont décroché leur billet pour les huitièmes de finale en s'imposant 3-0 contre la Suède, grâce notamment à un doublé de Kylian Mbappé. Autre succès cette nuit, celui du Mexique contre l'Équateur, 2-0. À suivre aujourd'hui la rencontre entre l'Angleterre et la République démocratique du Congo à 18h.
3: L'actualité de chez nous maintenant, c'est la fin des restrictions liées à la canicule dans le Bas-Rhin.
4: La vigilance rouge canicule est levée, le Bas-Rhin est retourné au vert et l'air s'est largement rafraîchi. Grâce à cette évolution météorologique, la préfecture a décidé de lever l'interdiction de consommation de boissons alcoolisées sur la voie publique et l'interdiction des manifestations sportives organisées en extérieur. Compte tenu de la diminution du risque feu de forêt, les mesures interdisant certaines activités susceptibles de générer un départ de feu sont également levées.
3: La Banque Postale et l'association CIDFF s'unissent pour aider les femmes victimes de violences conjugales en Moselle-Est.
4: La Banque Postale propose depuis fin 2025 un dispositif d'accompagnement bancaire pour aider les femmes victimes de violences conjugales à retrouver leur autonomie financière. 7 bureaux de poste en Moselle-Est sont à présent concernés. Virginie Jung, déléguée au développement régional pour La Poste, nous explique.
5: Il est possible pour les femmes victimes de violences d'ouvrir un compte en moins de 48 heures. On pourra également mettre en place d'autres services s'il y a besoin, comme par exemple un nouvel abonnement téléphonique. Et rentrer à La Poste, c'est discret. On peut venir chercher un colis, faire autre chose et du coup échapper à un conjoint qui serait malveillant.
6: Ce dispositif peut voir le jour grâce à une association partenaire. Ici, le CIDFF de Moselle-Est et sa présidente Sabrina Laval.
7: C'était une chose qui était plus que nécessaire parce qu'on remarque de plus en plus quand les victimes franchissent notre porte pour venir se renseigner ou même suite à un dépôt de plainte, on voit qu'il y a énormément de freins et le frein financier est vraiment une des premières choses qu'on constate. Elle nous explique beaucoup, ben voilà, j'ai pas de revenus, donc je sais pas quoi faire. Mon mari a accès à tous les comptes, donc comment faire en fait pour que je puisse quitter le domicile conjugal en ayant une autonomie financière.
6: Ce sera donc l'association qui contactera La Poste pour l'ouverture du compte. Ensuite, la victime pourra y rencontrer un conseiller.
5: Tout le monde a été formé dans le bureau de poste, les managers, les chargés de clientèle et les conseillers bancaires. Les femmes seront reçues par un conseiller bancaire dans un bureau fermé, à l'abri des regards et en toute discrétion.
6: Le dispositif est mis en place dès aujourd'hui dans les bureaux de poste de Sarreguemines, Forbach, Beach, Frémin-Merlebach, Saint-Avold ou encore Creutzwald.
3: Un reportage signé Margot Benabas. La région Grand Est soutient les travaux d'agrandissement de la maison de santé de Saralbe.
4: La commune de Saralbe engage la réalisation de travaux pour la maison de santé pluriprofessionnelle d'un montant total de 1,35 million d'euros. Cette opération bénéficie d'un soutien public important, dont 300 000 euros de la région Grand Est. tests et 324 000 euros de fonds européens, complétés par plus de 430 000 euros de fonds propres. Deux internes en fin de parcours ont prévu de s'installer dans la structure en 2027.
3: L'association Drulingen Animation propose des soirées dansantes chaque mercredi cet été.
4: L'objectif est d'organiser un moment convivial une fois par semaine pour les locaux et les touristes de passage. Chaque mercredi, rendez-vous à partir de 19h à la halle au marché de Drulingen. La soirée sera animée par le duo Facile à danser. Pour le premier rendez-vous ce mercredi, vous pourrez déguster des émincés de volaille accompagnés d'authentiques spätzle alsaciens et un dessert.
3: Oh bah alors là, tu termines le flash et tu mets déjà l'eau à la bouche, ma Camille. Hein. Merci beaucoup.
4: Il est que 10h, va falloir
3: attendre un petit peu. Oui, tu sais, moi, la gourmandise n'a pas d'heure. Qu'est-ce que je voulais dire ? Tu reviens ?
4: Je reviens demain. Belle journée
3: demain.
4: À tous.
3: Merci beaucoup. On se connaît, Nadia, tu sais, mais on est gourmands tous les deux, parce que ah là, oui. On est séparés parfois par une petite fenêtre. Elle est tout le temps en train de caouer quelque chose, notre Nadia, tout le temps.
6: Ah, hein. Bah, beaucoup plus ça en ce moment. Et puis, tu sais, moi, vu que je prépare des recettes, là, je suis déjà dans la burrata, Sébastien, je pense à manger déjà à 9h. Côté météo, un peu de vent, un vent de nord-ouest qui nous accompagne aujourd'hui, avec des températures estivales, toujours 27 degrés, mais un petit peu plus respirable que ces derniers temps, Sébastien.
3: Oh bah, de ce matin, il a fait
6: ça
3: bien
6: fait
3: agréable.
6: Du bien. Ah oui, ça fait du bien. Demain, nuages et éclaircies dans le ciel et 25 à 28 degrés.
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0: On regarde les conditions de circulation avec toi, Manadia. Qu'est-ce qu'on peut dire là? Quand on regarde nos cartes sur Waze, bah, c'est toujours la pagaille hein, autour de la zone du Globus sur la B51 à Güdingen. Il y a des travaux et donc du coup, il faut qu'on passe par les routes derrière. Hein, enfin, par derrière, voilà, je dis des choses comme c'est. Il faut passer par derrière. Et donc du coup... S'il y avait encore d'autres choses à signaler, vous nous. Mais écoute, mais comment tu dis, il faut prendre la déviation. Allez, et on
1: oui,
0: va dire
1: c'est
0: ça.
1: C'est plus français.
0: Plus joliment. Oui, suivons les déviations mises en place. Il y a des petits ralentissements aussi sur la B51. Il y a des travaux en face de Grosbly. Donc là aussi, ça coince. Mais s'il y avait d'autres choses encore à signaler, 03 87 98 29 29, c'est le numéro de Radio Mélodie.
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0: Les stations-service les moins chères. On vous a trouvé un diesel moins cher en Allemagne. 1,71 dans les stations-service Winkler ou Autoval dans la commune de Illingen.
1: 1,83 dans les stations Intermarché ou Carrefour à Sarreguemines.
0: Le samplon 95 E10 le moins cher coûte 1,77 également à Illingen dans la station-service Autoval.
1: 1,82 pour moi toujours dans les stations Intermarché et Carrefour à Sarreguemines.
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0: Marc Lavoine et sa rue des Acacias sur Radio Mélodie. On regarde les petites annonces où quelqu'un vend une remorque à vendre sur Styravendelle, pneus et jantes et roues jockey neuf. Cette remorque est au prix de 300 € et il y a une photo.
1: Moi, j'ai un bar, quelqu'un qui se sépare de vélo. Un vélo homme, marque Torpedo, et un vélo femme, marque Torpedo également. Tous deux en bon état, peu utilisés. 50 € pour chaque vélo.
0: À Montbronne, quelqu'un vend une très jolie lampe avec applique pour 220 €. Pour vous donner une idée, le mieux, c'est d'aller voir sur le site radiomélodie.com et vous aurez ainsi la photographie donc de cette lampe.
1: Tout comme la photographie de ce robot aspirateur laveur de la marque DIM, D10 Plus. Il a été très peu utilisé. La personne de Putelangeolac le revend pour 100 €.
0: Voilà, toutes ces petites annonces sont sur le site de la radio, radiomélodie.com. Vous allez retrouver et publier peut-être, pourquoi pas, aussi vous-même vos propres petites annonces. Regardez, c'est un service gratuit que l'on vous propose. Et comme toujours aussi, on vous invite à la prudence. S'il y a quelqu'un qui vous propose un bon FedEx, voilà, c'est une arnaque. Ne donnez pas suite. Privilégiez vraiment les contacts humains, j'allais dire, pour les petites annonces.
1: Bah, local.
0: Voilà, et surtout que c'est des gens de chez nous. Donc voilà, dès qu'il y a quelqu'un qui vous propose un bon FedEx, attention, méfiance.
1: Méfiez-vous.
0: C'est une arnaque. Voici The Avener avec Beautiful sur Radio Mélodie.
1: On aura aussi l'agenda des sorties qui arrive dans quelques instants. Plein d'idées de sorties à faire ce week-end et les jours suivants.

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1: L'interassociation de Caisse Castel organise tout au long de cet été diverses animations au camping. Le vendredi 3 juillet à 19h, repas d'ouverture à 12 euros sur réservation avant le 1er juillet auprès de Fat Franck. Le mardi 7 juillet de 18h à 23h avec le groupe Facile à danser. Buvette et restauration sur place. La SLIMER organise sa traditionnelle fête d'été le week-end du 3 au 5 juillet. Au programme, vendredi 3, soirée festive. Samedi 4, soirée pizza flammée, feu d'artifice. Dimanche 5, marche gourmande l'après-midi et repas avec jambon à la broche. Et tout le week-end, buvette, grillade, manège. La société Omnisport Diplein organise sa traditionnelle fête du village du 3 au 5 juillet au complexe polyvalent avec entre autres vendredi 3 juillet à 18h le traditionnel tournoi de foot avec grillade et buvette, samedi 4 dès 17h soirée pizza flamme maison animée par DJ Van Bretzeland, le dimanche 5 à 13h une exposition de tracteurs anciens avec toujours les pizza flamme maison et buvette ainsi que DJ Van Bretzeland. Tout le week-end, diffusion de la Coupe du Monde de foot. Par ailleurs, si vous voulez participer et exposer votre tracteur ancien, n'hésitez pas à vous inscrire par téléphone ou par Facebook SO Iplein. L'association Détente et Loisirs de Blesgersvillers organise un festival d'orgue de barbarie à Blisswayen le samedi 4 juillet de 15h à 17h30 au pont du Passeur et de 19h30 à 21h30 au foyer de Blisswayen. Café gâteau, buvette, grillade ainsi qu'un château gonflable pour les enfants seront proposés sur place. Coup d'envoi du festival Les Étendards à l'espace Jeux et Loisirs de Grosse-Biederstorf le samedi 4 juillet à 20h. Venez assister à une soirée exceptionnelle avec le spectacle Destiny proposé par Mystique Cabaret. Plongez dans l'univers du cabaret revisité à travers des tableaux emblématiques tels que le French Cancan ou encore le Charleston, réinterprété sur des musiques modernes et porté par des chorégraphies dynamiques. Entrée gratuite et petite restauration ainsi que buvette sur place. L'interassociation de Visvillers organise sa fête d'été le samedi 4 juillet de 18h à 2h du matin sur le parking de la salle polyvalente. Animation par DJ Anto avec aussi la participation de Sar Music School. Buvette restauration sur place, pizza flamme à partir de 18h, entrée gratuite. La société de tir de Petite Rosselle organise sur son terrain rue du Puy-Saint-Joseph sa grande fête Western Country le samedi 4 juillet à partir de 14h et le dimanche 5 juillet dès 10h. Au programme marché thématique, animation pour enfants avec château gonflable et toboggan, concours de tir, animations indiennes sur fond de tipi et camp de trappeurs, animation musicale et démonstration de danse country assurée par Elisabeth et Dany. Côté restauration, grillade, glace, café, gâteau, pizza flamand, soirée et jambon à la broche le dimanche midi, entrée gratuite. Venez vous amuser au festival Sourire d'été les samedis 4 et le dimanche 5 juillet au plan d'eau d'Assvillers. Au programme samedi après-midi dès 14h, château gonflable, baby-foot géant, jeu de piste, jeu en bois d'autrefois, ainsi que différents ateliers dont un de danse et un de cuisine. Info et inscription aux ateliers via QR code. Le soir à 20h30, concert exceptionnel de Philippe Decou.

0: Kourou. Grillade, buvette durant tout l'événement. Dimanche matin à 10h, célébration dans l'unité des églises, suivie d'un repas canadien. Chacun ramène un plat à partager. Organisé par les associations CTM Alsace du Nord, Esther France et Renouval. Le comité interassociatif de Tantelin-et-Brun vous invite à sa fête du village, du terroir et de l'artisanat, dimanche 5 juillet, à partir de 15h. Animation par les Melting Pot, dès 18h. Buvette restauration sur place avec pizza flamme, schwenk et saucisse. Dimanche 5 juillet, le CSI Ententarskirchen organise son marché Opus, ouvert aux professionnels et aux particuliers. Le CSI assurera la restauration sur la place des Tilleuls avec jambon à la broche, frites et flèches au lait, grillades, pizza, tarte flambée également. Apéritif concert entre midi. Notez dès à présent également à Arskirchen toujours le bal populaire le 13 juillet au soir avec retraite au flambeau. Dimanche 5 juillet, participez à la course ou la marche contre le cancer avec l'opération Forbach en rose. Rendez-vous dès 10h devant la piscine olympique de Forbach pour un départ à 10h30. Le droit d'inscription est de 12 €, bénéfice intégralement reversé à la lutte contre le cancer. L'Amicale des pompiers de Wolmaster organise comme tous les ans son traditionnel bal du 13 juillet à Wolmaster. Ouverture des portes à 18h pour un bal commençant à 20h30, animé par l'orchestre Ma Bonne Étoile. Grillade, pizza flamme au feu de bois et buvette sur place. Manège pour les enfants, retraite au flambeau vers 22h30, feu d'artifice vers 23h. Toutes les infos et plus de détails sur radiomélodie.com, rubrique agenda.
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0: James Blunt sur Radio Mélodie. Nadia, en ce moment, les rayons burrata de nos magasins sont dévalisés. Je me demande bien pourquoi.
1: Peut-être parce que c'est le thème de cette semaine, Sébastien. Aujourd'hui, je vous propose de manger chaud avec une tarte rustique, courgette et burrata.
0: Très bien, la recette arrive dans quelques instants et vous allez pouvoir vous régaler dans tous les cas. Elle est aussi sur notre site, hein, radiomélodie.com. Moi, j'ai hâte de la découvrir, cette recette courgette et burrata. Ça arrive dans quelques instants.
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1: Et bien à l'honneur, cette tarte rustique, courgette et burrata. Moi, il y a toujours encore beaucoup de gens chez nous qui disent les gourgettes.
2: Les gourgettes.
1: Une tarte rustique, courgette et burrata. Alors, il faudra une bonne pâte brisée, deux courgettes, une burrata, 30 g de parmesan et quelques pignons.
2: Voilà, une petite poignée de pignons de pain. Vous lavez vos courgettes. Et vous les émincez à l'aide d'un économe pour réaliser des tagliatelles. Après, vous pouvez les couper en rondelles si vous préférez, il n'y a aucun souci. On les met dans une passoire en salle pour laisser dégorger une petite quinzaine de minutes. On préchauffe notre four à 180 degrés. On étale la pâte sur une feuille de papier sulfurisé. On pique le fond de tarte avec une fourchette, et on recouvre de parmesan, laissant un petit bord de 4 cm. Après, vous pouvez utiliser un moule à tarte si vous le souhaitez. Mais là, on fait une petite tarte rustique sans moule.
1: Oui, écoute, c'est bon ça.
2: Voilà, donc on fronce directement les bords. On dispose les tagliatelles de courgettes. Vous pouvez les arroser de 1 à 3 cuillères à soupe d'huile d'olive. On rabat donc ces bords de pâte sur les courgettes et on enfourne 35 minutes. Juste avant de servir, on met cette burrata sur la tarte, on l'ouvre en deux, on parsème encore de pignons de pain et on déguste chaud ou même froid. Pourquoi pas, ça se mange aussi froid.
1: Bon, bah ça a l'air super. Là, j'allais dire avec un bon verre de vin, mais avec modération évidemment.
2: Oui, ça monte tout de suite à la tête là.
1: Allô. Qu'est-ce que je voulais dire? Chris Montez arrive. The More I See You. On aura aussi Jean-Jacques Goldman et les pronostics pour la course du jour. Restez branchés.
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Le Quintet Secours ce soir à Enghien, 18h30. Il y a 15 chevaux au départ et la sélection pour le prix de la Tour Eiffel qui se dispute en Réunion 1, course 8. Eh bien, c'est le 7, 8, 9, 11, 4, 6, 3 et 15. 7, 8, 9, 11, 4, 6, 3 et 15. 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Et les Village People sont en deuil. Victor Willis, le chanteur des Village People, est mort à l'âge de 74 ans hier. Il était dans la troupe Le Policier. Victor Willis était même le membre fondateur des Village People. Il est donc mort hier. C'est le groupe qu'il annonce sur les réseaux sociaux. Il avait 74 ans. Il a même écrit des chansons pour Patrick Juvet, notamment les titres « I Love America ». ».

0: l'acteur Willis. On vient d'apprendre son décès, l'un des membres fondateurs. C'est l'heure des infos avec Clémence Lobary.
1: Bonjour à tous. Quatre suspects interpellés cette semaine après la mort de Mehdi Kessassi. Le frère d'Amine Kessassi, figure de la lutte contre le narcotrafic. Il avait été abattu de plusieurs balles en plein après-midi le 13 novembre dernier dans le 4e arrondissement de Marseille. Parmi les individus arrêtés, trois étaient déjà en détention. Fin mars, 6 personnes, 5 hommes et une femme avaient déjà été mises en examen. Une nouvelle motion de censure contre le gouvernement. Elle doit être déposée aujourd'hui par le groupe écologiste pour dénoncer la gestion de la canicule. Déjà hier, Cyrielle Chatelain, la présidente du groupe, a dénoncer l'inaction de l'État face au changement climatique. En attendant, quatre départements sont toujours en vigilance orange canicule ce matin, le Var, les Alpes-Maritimes et la Corse. Météo France annonce un troisième épisode de chaleur. Il pourrait débuter dès ce week-end. Et alors que les températures devraient de nouveau augmenter, la SNCF se veut rassurante avant les départs en vacances. Jean Castex a assuré que la compagnie ferroviaire se préparait à faire face à l'afflux de voyageurs dès vendredi. Le patron de la société précise qu'il ne peut pas garantir que tout fonctionnera à 100%. La filière bio dévoile ses propositions pour les élections présidentielles. La Maison de la Bio, fédération qui va des agriculteurs aux distributeurs de la filière, publie 15 mesures. L'objectif, relancer la consommation du bio. Elle demande notamment un renforcement de l'agence bio ou encore la mise en place d'un panier par ordonnance pour les femmes enceintes. Et le nouveau congé de naissance entre officiellement en vigueur. C'est une des nouveautés de ce 1er juillet. Ce dispositif permet à chacun des deux parents pour chaque naissance ou adoption de bénéficier d'une période indemnisée d'un à deux mois. Il s'agit d'un complément des congés de maternité et de paternité. Et puis la Coupe du Monde de football et les Bleus simplement trop forts. L'équipe de France étrille la Suède 3-0 en 16e de finale à New York. Les tricolores ont donc rendez-vous maintenant avec le Paraguay samedi pour les 8e à Philadelphie. Trois matchs sont au programme aujourd'hui pour la suite des 16e. Angleterre, République démocratique du Congo, Belgique, Sénégal et États-Unis contre la Bosnie-Herzégovine. Excellente fin de matinée à tous.
0: Merci beaucoup pour ces infos. Nadia, peux-tu nous donner le temps ?
2: Toujours des températures estivales, Sébastien, 27 degrés en moyenne sur le secteur. On a un petit vent de nord-ouest qui nous accompagne tout au long de cette journée et des éclaircies plus ou moins belles aujourd'hui. Alors je regarde le ciel, oui, il y a quelques nuages, mais rien de méchant, tout comme demain, nuages et éclaircies.
0: Moi, je regarde là sur la station météo de la radio, on a 24 degrés 6.
2: C'est respirable.
0: C'est agréable.
2: C'est bien, c'est agréable.
0: On a réussi à rafraîchir un peu la maison aussi, chez nous. Là, la cage d'escalier, c'était un four, là, ça va. Les pierres ont un petit peu refroidi. Tout ouvert, on a fait des courants d'air, c'est agréable. Mais je pense que chez vous, à la maison aussi, n'est-ce pas?
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2: Sébastien, dans la grille estivale, je vous propose également des idées de sortie. On parlera du foyer des lacs pour leurs estivales. Tu verras, c'est pour occuper les adolescents de 11 à 17 ans. Donc, si vous cherchez de quoi les occuper, vous écoutez bien la chronique qui va suivre juste après George Benson.

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3: Qu'est-ce qu'on fait pendant les vacances?
4: Vous cherchez de quoi occuper vos ados pendant les vacances d'été? Ça tombe bien, les estivales des foyers du lac reviennent du 4 au 24 juillet avec un programme spécialement conçu pour les ados de 11 à 17 ans. Au menu, des activités sportives, des sorties nature, des ateliers créatifs, mais également des excursions au château de Malbrook et au parc Pokéland. Chacun compose son programme selon ses envies, dans une ambiance conviviale et encadrée. Côté budget, c'est très accessible. 10 euros la première semaine, puis 5 euros seulement par semaine supplémentaire. Les places étant très limitées, ça se comprend, vaut mieux ne pas trop tarder à inscrire vos enfants. Vous aurez toutes les infos en contactant le Foyer des Lacs au 07 69 56 30 80 ou par email foyerdeslacs@gmail.com.

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0: sur Google Plan, tu sais, pour voir un petit peu combien de temps on mettrait là si on partait maintenant pour aller au parc Sainte-Croix. Bah en fait c'est une petite 40... heure.
1: Oh, j'allais dire
0: ouais, 58 minutes en fait ouais. Là il me met. En passant par l'autoroute A4, tu sors à Saint-Runion, Fénétrange, les petits villages, et t'arrives donc là, Rommelfin, Berthelma, Gosselma, et t'arrives à Rhodes, au parc animalier Sainte-Croix. Alors pourquoi on vous parle de ça? Parce qu'avec Nadia, on a envie de vous y emmener. C'est un bel endroit, hein. Ça a tellement changé là depuis ces années. Je trouve les dernières années, ça s'est vraiment amélioré.
1: Avec l'espace Le Monde de Noé, ça c'est génial pour vos enfants. C'est un super parc de jeux. Il y a toujours le parcours, le sentier pieds nus que ma fille adore faire, et c'est vrai qu'on toute la famille s'y prête vraiment volontiers.
0: Les bébés animaux.
1: Mais il y a plein de bébés. Sébastien, des louveteaux.
0: Sept louveteaux, des fans, des chevreaux, un bébé alpaga.
1: Et les petits chiens de prairie.
0: Les chiens de prairie, ils ont une bonne bouille. Hein.
1: Oh, qu'est-ce qu'ils sont mignons.
0: Alors, je sais que ce jeu-là, c'est un jeu que vous attendez toujours avec impatience, parce que c'est vrai que voilà, quand on a un peu des budgets serrés, bah, deux entrées, c'est quand même un coup. 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
1: 87 98
0: 29 29. Et on a deux billets, deux entrées à vous offrir maintenant.
1: Pour le 13e appel au standard.
0: Oh là, le 13e appel gagne. Bonne chance à vous.
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0: Qui n'a jamais rêvé de savoir jouer de la guitare comme Santana, Eric Clapton ou encore Jimi Hendrix? Alors avant de savoir en jouer, évidemment, il faut partir sur un bon instrument. Mais savez-vous qui fabrique la guitare? C'est le luthier. Et on va parler de ce métier justement avec Alain. Bonjour Alain.
1: Bonjour Vanessa.
0: Est-ce que tu peux nous expliquer un peu ce que c'est le métier de luthier?
1: C'est un artisan qui fabrique, répare, restaure, modifie des instruments de musique à cordes.
0: Alors depuis combien de temps tu exerces toi ce métier?
1: Alors j'ai ouvert l'atelier en 2020. De fil en aiguille, je rencontre des clients, c'est du bouche à oreille en fait, hein, et puis ça s'agrandit tout le temps.
0: Qu'est-ce qui t'a motivé toi à devenir luthier, parce que c'est pas un métier commun quand même?
1: Deux choses. La première, c'est que je suis gaucher, donc je trouvais jamais la guitare que je voulais. Je voulais une certaine couleur ou certaines fonctions, certains matériels qui étaient dessus, c'était pas trouvable. Donc je me suis intéressé à ça, et puis j'ai appris à construire et modifier des guitares moi-même au début. Je me suis rendu compte que c'était vraiment un truc qui me plaisait, et puis que je suis allé voir un maître luthier qui m'a tout appris de A à Z, quoi.
0: D'accord, donc c'est la formation que tu as suivie, tu as été formé par un maître luthier.
1: Oui.
0: C'était où?
1: La première formation, c'était à Grenade, parce qu'il avait son atelier à Grenade. Après ça, il s'est mis à la retraite, donc il n'avait plus d'atelier, puis on a terminé les formations ici, chez moi.
0: Alors sur quel genre d'instrument, toi, tu travailles?
1: Alors, sur les guitares, les basses, les mandolines, les banjos, par contre, pas de violon ou d'instrument à cordes frottées.
0: Tu es sur de la construction totale, donc tu pars du bois et tu construis ton instrument. Tu es sur de la réparation aussi, alors comment ça se passe pour construire maintenant ta guitare par exemple?
1: Pour construire une guitare, c'est le client qui vient, il me dit ce qu'il aimerait. Je regarde sa morphologie, je regarde le style de musique qu'il fait, ses influences et tout ça. Et on décide ensemble de ce qu'on va faire comme instrument. Donc avec les mesures, ça peut être un manche plus long, plus court, plus large, plus fin, avec des micros tel et tel, ou voilà.
0: Quel genre de bois tu vas utiliser par exemple pour faire une guitare?
1: Alors on appelle ça des bois de lutherie, c'est-à-dire des bois qui ont une résonance ou qui donnent un ton. Ça peut être du bois régional, hein. Je veux dire, on a de l'érable, du noyer, on a du tilleul, de l'aulne. Enfin, on a plusieurs essences de bois qui fonctionnent très très bien pour fabriquer une guitare ici. Mais après, on va quand même chercher dans les bois exotiques, surtout pour la touche. Moi, pour la touche, j'utilise exclusivement de l'ébène. Parce que c'est un bois qui ne s'use pas, qui va être pérenne, quoi.
0: Combien de temps tu vas mettre pour faire un instrument?
1: Comme je dis souvent, hein, une guitare, c'est un bébé. Donc c'est le temps d'une gestation, hein. Il faut compter 9 mois. Hein.
0: Quand on est luthier, Alain, est-ce qu'on est forcément musicien? Est-ce que toi tu joues de la musique?
1: Oui, moi je suis musicien amateur. Hein. On n'a pas besoin d'être musicien professionnel, mais je veux dire, il faut avoir une base, il faut connaître la théorie de la musique. Et puis surtout, quand on construit une guitare, il faut qu'on connaisse les subtilités de ce qui va permettre de faire une bonne guitare.
0: On sent qu'il y a la passion qui parle en toi quand même.
1: Il faut de la passion, hein, parce que si on n'a pas de passion, ce métier-là, on ne peut pas le réussir. C'est pas possible, parce que là, les heures, on ne les compte pas. Hein. Il faut être passionné à fond, hein, pour y arriver.
0: Justement, Alain, quelles sont les qualités nécessaires selon toi pour exercer ce métier?
1: Alors, la patience avant tout. Surtout, il faut être minutieux, parce que un millimètre pour un luthier, c'est une autoroute. Si la guitare n'est pas bien construite, elle n'est pas bien. On a juste à la mettre dans la cheminée, quoi.
0: Voilà. Tu n'as pas le droit à l'erreur, quoi.
1: J'ai pas le droit à l'erreur. Il n'y a pas d'erreur dans la lutherie. On peut pas. C'est interdit.
0: Et pour terminer, Alain, est-ce que tu aurais une petite anecdote? Peut-être la guitare dont tu es le plus fier? La première, peut-être?
1: Oui, la toute première, j'en suis fier. Pourquoi? Parce que je l'ai faite sur la terrasse et dans la cuisine chez moi, parce que j'avais pas d'atelier, j'avais rien. Mais c'est une horreur, quoi. Hein. Je la montrerai à personne. Elle fonctionne, mais il y a que moi qui peux jouer avec parce que je connais ses défauts, quoi. Hein. Mais oui, ça, c'est ma grande fierté d'avoir vu naître une guitare de mes mains. Et je pense que c'était le départ de tout, quoi. Hein.
0: Merci beaucoup, Alain, de nous avoir présenté ton métier de luthier. La fausse patte guitare se trouve à Goetzen.

0: Ah, elle est jolie, hein, cette nouvelle chanson de Mentissa, j'adore. À Vouzvillers, on cherche un technicien, poseur, vitrage, auto, un homme ou une femme. C'est l'offre d'emploi dont on parlera tout à l'heure, qui provient de l'agence France Travail de Sarreguemines. En plus, c'est pour un CDI. Restez branchés. Elle est déjà d'ailleurs sur le site aussi de la radio, hein, radiomélodie.com. Pour l'heure, il est 11h34.
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14: Aujourd'hui, 32 degrés.
15: Demain, 33 degrés.
14: Mardi, retour à 18 degrés.
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aussi le soleil quelque part avec Kongs, Never Going Home à l'instant. On va parler un peu plus dans le détail maintenant de cette offre d'emploi dont je parlais tout à l'heure. On cherche donc ce technicien, poseur, vitrage, auto. L'offre est sur notre site radiomélodie.com. C'est une entreprise dynamique en pleine croissance qui se développe et qui recherche donc ce poste. Remplacement et réparation de pare-brise et vitrage automobile seront vos missions. Intervention en atelier, déplacement chez les clients, contrôle de la conformité, etc. On demanderait quand même une expérience dans le vitrage auto. Les débutants motivés sont acceptés puisque la formation est assurée. Permis B est indispensable. On propose un CDI à temps plein, salaire fixe attractif, prime sur chiffre d'affaires, panier repas, mutuelle d'entreprise, comité d'entreprise, véhicule et matériel mis à disposition, formation continue, possibilité d'évolution, secteur d'intervention, Alsace-Lorraine. Voilà, c'est EPB67 qui recrute. Donc là, apparemment à Vouzvillers, ce technicien poseur vitrage auto, l'offre est sur le site radiomélodie.com. Pour la musique à présent, on a Vianney qui arrive. Vianney avec cette musique. Un petit Melody Quiz. Oui, vous l'avez reconnu là, la chanson de Vianney, c'est Dumbo évidemment. Et puis après, la variété italienne, Albano, Romina Power et Felicita est au programme musical de la radio. Maman.

0: Merci à Jean qui nous signale un contrôle de vitesse à Sarreguemines au niveau du rond-point de Marie Blachère. Faites attention, respectez bien les limitations de vitesse.
1: Merci Jean, vous avez appelé le 03 87 98 29 29 pour nous le signaler. Tout à l'heure, Cédric Kempf sera là pour nous présenter les infos à midi dans 10 minutes. Et il nous parlera de ces nouvelles suppressions d'emplois chez ZF à Sarrebruck. En cause, c'est la baisse des commandes de son principal client, c'est-à-dire BMW. La zone de loisirs de la Mutch à Morange n'ouvre pas aujourd'hui comme prévu. De nombreux arbres ont notamment été déracinés ou fortement endommagés. On en parle tout à l'heure. Et puis un nouveau monument historique et unique en Alsace se trouve à Wolfskirchen. On vous le présentera dans le flash de midi. Restez branchés. Nadia, j'en profite aussi pour te laisser les clés de la Melody Family. Et on se retrouvera demain pour ma part. Mais Nadia continue évidemment jusqu'à 13h.
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0: Il est midi, c'est l'heure de s'informer. L'actualité présentée par Cédric Kempf. Bonjour Cédric.
1: Bonjour Nadia, bonjour à tous.
0: La vague de chaleur exceptionnelle est terminée, mais ses effets vont se faire sentir encore plusieurs jours, voire plusieurs semaines.
1: Les autorités craignent une pression durable sur les hôpitaux avec des complications de santé qui peuvent apparaître jusqu'à 10 jours après la canicule, notamment chez les personnes fragiles. Les forêts, elles aussi, restent très vulnérables avec un risque accru d'incendie. Enfin, le monde agricole redoute des pertes importantes de récoltes et une baisse de la production animale après un épisode de chaleur qui a fortement éprouvé culture et élevage.
0: Le fondateur des Village People, Victor Willis, est mort à l'âge de 74 ans.
1: Le chanteur et co-auteur des plus grands succès des Village People, dont YMCA,
0: où il incarnait le célèbre policier.
1: Oui, et malheureusement décédé d'une maladie foudroyante à la veille de son 75e anniversaire. Il avait quitté le groupe en 1983 pour mener une carrière solo et n'était plus remonté sur scène avec ses anciens partenaires depuis des décennies.
0: Dans l'actualité locale, de nouvelles suppressions d'emplois chez ZF à Sarrebruck.
1: L'équipementier automobile supprime une centaine d'emplois saisonniers et ne renouvelle pas environ 80 contrats temporaires, selon nos confrères de SR. En cause, la baisse des commandes de son principal client, BMW, dans un contexte de crise persistante du secteur automobile. À Hombourg, le syndicat IG Metall demande par ailleurs au nouveau PDG de Bosch de présenter une stratégie pour l'avenir du site sarrois.
0: La zone de loisirs de la Mutch n'ouvre pas aujourd'hui comme prévu.
1: Les habitants de Morange et des alentours vont devoir patienter avant de profiter de cet espace avec des jeux pour les enfants, une plage, des trampolines et des aires de pique-nique. Le camping Clicochic qui gère l'espace annonce que suite aux violents orages des derniers jours, la zone de loisirs va devoir rester fermée. De nombreux arbres ont notamment été déracinés ou fortement endommagés. Cette annonce intervient alors que la baignade vient également d'être interdite à la Mutch à cause des cyanobactéries.
0: Forbach en rose est de retour ce dimanche au parc du château du Schlossberg.
1: Une boucle de 7 km attend les coureurs et les marcheurs ce dimanche à 10h. Un événement pour la bonne cause puisque tous les bénéfices seront reversés à la Ligue contre le cancer. Comptez 12€ l'inscription. En 2025, près de 1000 personnes ont chaussé les baskets, ce qui avait permis de reverser 18 000€ à la Ligue.
0: Un monument historique et unique en Alsace se trouve à Wolfskirchen, bien caché à quelques centaines de mètres du centre-ville direction Postrof, c'est un pont, le pont de Lisch, qui fait la fierté des habitants. Mais celui-ci regorge encore de mystères puisque son histoire est aujourd'hui méconnue. Nous avons rencontré le maire Julien Wyss pour comprendre ce qui fait son succès, surtout l'été.
2: C'est un pont qui a été construit au début du XVIIIe siècle en grès et en calcaire et de type anse de panier, c'est-à-dire à deux arches.
1: Difficile ensuite de connaître son histoire, si ce n'est que l'ouvrage est devenu un monument historique le 20 janvier 1986. Sous le pont coule Lisch, un affluent de la Sarre, mais il a une particularité, l'eau passe sur un chemin.
2: On appelle ça un passage à gué, ça a été fait pour les usages agricoles, pour soulager le pont avec les agriculteurs et leurs machines qui ont un certain poids. Donc il y a un passage bétonné, comme dit, où il y a un petit filet d'eau qui passe au-dessus, donc qui est très joli.
1: Mais très glissant en traversant à pied. Les visiteurs qui connaissent l'endroit le savent, mais pourquoi ce lieu est prisé?
2: C'est très ombragé, il y a beaucoup de grands arbres, c'est au calme. Il n'y a aucun vis-à-vis, aucune route, il n'y a rien, on est vraiment bien. Et les gens cherchent la fraîcheur, un petit peu de calme, se reposer, faire des pique-niques, ce genre de choses, quoi.
1: Le pont a été rénové en 2005 et continue d'être pris en charge par la commune. La Seconde Guerre mondiale est aussi passée par là. Un soldat américain y est décédé dans la forêt.
2: Capitaine Winters, du coup, c'est un pilote d'avion de chasse qui s'est crashé. Et son fils, un peu moins de 80 ans après, il a mené des recherches pour trouver l'endroit du crash de son père, en sachant qu'il n'a pas connu son père. Quand son père est parti à la guerre, sa mère était enceinte, du coup, il ne l'a jamais connu. Et c'était environ il y a 4-5 ans, il a mené des grandes recherches en collaboration avec le FBI, le souvenir français de sa réunion et des gens du village.
1: Un lieu à découvrir en toute sérénité tout en respectant la nature et les lieux.
0: Ah, c'est là où tu étais la dernière fois.
1: Ah, c'est agréable.
0: Franchement, il est revenu apaiser notre Cédric.
1: Ah, franchement, c'est un bel endroit à découvrir. Alors, c'est vrai que les habitants de Wolfskirchen ne veulent pas trop que les gens viennent, ils veulent garder ça secret.
0: Oui, voilà. Bah oui, je comprends.
1: Mais c'est vrai que c'est beau, et lorsqu'il fait chaud, c'est bien de pouvoir se détendre là-bas parce que c'est très ombragé, comme disait le maire.
0: À retrouver donc sur notre site radiomélodie.com. Il y en aura d'autres, hein, des petites pépites comme ça du coin.
1: Voilà,
0: à découvrir. Dans l'actualité.
1: Voilà, cette semaine c'est l'Alsace Bossue, la semaine prochaine on ira en Moselle Sud.
0: Merci beaucoup Cédric, on te retrouve à nouveau à 14h avec JM.
1: Avec grand plaisir.
0: Ce qui fait plaisir aussi, c'est la météo, on respire un petit peu plus là.
1: C'est agréable.
0: C'est agréable, hein, parce que c'est vrai qu'on était acculé par la chaleur. Là, on a 27 degrés actuellement prévus pour les maximales cet après-midi. Toujours sous un petit vent de nord-ouest qui souffle. Tu fais bien le petit vent et qui nous rafraîchit. Demain jeudi, des nuages mais aussi des éclaircies. Côté ciel, on a des températures qui restent estivales tout de même, 25 à 28 degrés. Et ça va rester estival jusqu'en début de semaine prochaine au moins, avec des températures plutôt stationnaires.
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0: Jean nous avait signalé ce contrôle de vitesse au niveau du rond-point de Marie Blachère à Sarreguemines. Soyez prudents. Et puis sur d'autres rue du Maréchal Foch, par exemple, à Sarreguemines toujours, un petit peu de ralentissement, peut-être dû à l'heure de pointe. Vous nous faites part de vos conditions de circulation à tout moment au 03 87 98 29 29.
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0: 1,71€, c'est le prix du diesel le moins cher toujours en Allemagne, à la station Winkler de Illingen. En France, il est à 1,83€ dans ses stations Intermarché et Carrefour à Sarreguemines. Le samplon 95-10, lui aussi, est moins cher en Allemagne, à 1,77€ dans la station Autoval. Non, ça a changé à l'instant même, 1,78€. Voilà, ça a augmenté un petit peu à la MTB Tankstelle de Sarrebruck. Et puis en France, il n'a pas bougé, 1,82€ au moins cher dans les stations Intermarché et Carrefour, toujours à Sarreguemines.
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0: Et il nous fait danser Dany Briand, Suzette sur Radio Mélodie. Dans quelques instants, c'est la musique d'Ava Max qu'on écoutera, les sons de l'été et aussi les souvenirs de vos vacances préférées. Célia nous raconte son voyage en Thaïlande avec un petit extrait musical également. Frérot de la Vega, avec plutôt Jérémy Frérot, avec Frérot. Et puis on aura également tous les derniers résultats des matchs de foot pendant cette Coupe du Monde, si vous les avez ratés. Merci d'écouter Radio Mélodie, merci pour votre fidélité. Bon appétit à vous, il est midi et quart.
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0: Alain vient de nous signaler que l'avenue Saint-Rémy à Forbach est bloquée. Une intervention des pompiers est en cours. Pensez-y si vous devez emprunter cette avenue. Merci donc à Alain, avenue Saint-Rémy bloquée à Forbach. C'est une intervention des pompiers qui est actuellement en cours. Notez-le.
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6: Alors Célia, est-ce que vous avez un plus beau souvenir ou un plus mauvais souvenir de vacances ?
7: Oui, j'ai réalisé mon rêve en allant en Thaïlande dans un sanctuaire d'éléphants. C'est mon plus beau souvenir.
6: D'accord. Pourquoi ce choix du coup ?
7: Parce que je suis allée à l'autre bout du monde, seule à 22 ans avec juste deux copines et je me suis débrouillée comme une grande et j'ai fait ce que je pensais ne jamais pouvoir faire dans ma vie.
8: D'accord, bravo.
6: Est-ce que vous avez un endroit dans le secteur, que ce soit Sarreguemines ou ailleurs, un endroit que vous aimez vous balader ?
7: J'aime bien aller à la zone à Quescastel autour du lac.
8: Ouais.
7: Faire le tour dans les parcs en général.
6: Et la petite dernière, est-ce que vous avez une chanson préférée, une chanson de l'été qui bouge que vous aimez écouter ?
7: Ah ouais. Lady Gaga, Abracadabra.

0: Le rêve américain continue pour les tricolores avec un succès net et sans discussion en 16e de finale la nuit dernière. Les Bleus dominent la Suède 3-0 à New York et rejoignent donc les 8e de finale sans encombre. Pas de but encaissé, encore 3 buts marqués et une équipe pour qui tout semble aller parfaitement bien. C'est donc un mondial idéal pour l'instant pour l'équipe de France, mais le sélectionneur Didier Deschamps ne veut pas basculer dans l'euphorie. Écoutez.
1: Il y a des choses à améliorer, toujours, même si aujourd'hui, mis à part ces 15-20 premières minutes où on n'était pas à fond, qu'on a très bien fait les choses. Mais non, allez-y, trouvez des problèmes, c'est bien. Il ne faut pas que ça soit tout beau, tout rose. On ne va pas tomber dans l'euphorie non plus. On est en huitième, il faut apprécier, même si ça semble normal et logique. Mais il faut toujours apprécier et redescendre pendant 48 heures. Et puis comme c'est dans 4 jours, après rebasculer, parce qu'on sait ce qui veut nous attendre avec cette équipe du Paraguay, avec des qualités différentes. Mais d'abord, prendre le temps d'apprécier et être capable de remettre ça.
0: Et comme le dit le sélectionneur, c'est désormais le Paraguay qui attend les Bleus en 8e de finale. Rendez-vous prévu samedi à 23h à Philadelphie. Aujourd'hui, programme léger pour les tricolores. La récupération au menu du jour pour les titulaires d'hier. Une séance plus musclée pour ceux qui n'ont pas joué. Les Bleus s'envoleront pour Philadelphie vendredi. Et puis les 16e de finale se poursuivent aujourd'hui avec 3 affiches. Angleterre-Congo à 18h, Belgique-Sénégal à 22h et enfin, à 2h du matin, les États-Unis face à la Bosnie.
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0: Elton John. Et qui dit pour ce duo qui ne prend pas une ride? On se retrouve demain, comme toujours, pour la Mélodie Family. On continue demain avec à nouveau le jeu de cartes. Franchement, les cartes sont hyper généreuses. Là, depuis lundi, on a quand même offert 400 euros lundi, 300 hier et aujourd'hui 100 euros. Franchement, c'est plutôt pas mal. Toujours des cadeaux à gagner également dans les différentes émissions. On a des entrées pour le parc de Sainte-Croix ou encore des entrées pour le domaine des Grottes de Han en Belgique. Ça, c'est à gagner par téléphone. On se retrouve donc demain à partir de 9h. Je vous souhaite une très très belle journée en compagnie de Radio Mélodie, comme toujours. Il y a JM qui arrive, suivi de Michel pour vous accompagner entre 16h et 19h. Belle journée à vous et à demain. Bye bye.
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0: Bonjour à tous. La loi de programmation militaire au menu des députés cet après-midi. Après le feu vert du Sénat, c'est au tour de l'Assemblée nationale d'approuver définitivement le projet de loi. Le texte doit faire monter à 436 milliards d'euros l'investissement nécessaire pour les armées d'ici 2030, ce qui représenterait 2,5% du PIB. L'armée israélienne restera indéfiniment au Liban. C'est ce qu'annonce le ministre israélien de la Défense. Les forces du pays resteront dans les zones de sécurité au Liban, en Syrie et à Gaza pour une durée indéterminée, but affiché protégé contre le djihadisme. Dans ce contexte, des délégations iraniennes et américaines sont au Qatar aujourd'hui pour discuter via des médiateurs d'une fin de conflit. Sébastien Lecornu veut serrer la vis. Le Premier ministre souhaite aller jusqu'à la réclusion criminelle à perpétuité pour les violeurs en série de mineurs de moins de 15 ans. Il veut aussi fixer un délai maximal de 3 mois à la réalisation des enquêtes pour crimes sexuels sur des enfants. Le texte doit être examiné à l'Assemblée à compter du 15 juillet. La population carcérale continue d'augmenter en France. Début juin, on comptait près de 89 000 détenus avec un taux de suroccupation globale des prisons de 140,5% selon le ministère de la Justice, ce qui représente sur un an près de 4 400 détenus supplémentaires. Le nombre de matelas posés au sol est également en augmentation. Dans son dernier rapport fin mai, la contrôleure générale des lieux de privation de liberté a dénoncé une catastrophe pénitentiaire. Ce drame en marge de la Coupe du Monde, au moins 2 personnes mortes à Mexico lors des célébrations après la victoire contre l'Équateur. Une jeune femme de 19 ans et un homme de 44 ans ont été tués par asphyxie. 1 million de personnes étaient dans les rues de la capitale mexicaine pour fêter la qualification en 8e de finale. Et puis la Coupe du Monde sur le terrain, les 16e de finale se poursuivent aujourd'hui avec 3 affiches au programme. Angleterre-Congo à 18h, Belgique-Sénégal à 22h et à 2h du matin, les États-Unis à domicile joueront face à la Bosnie-Herzégovine. L'équipe de France, elle, jouera samedi son 8e de finale face au Paraguay. Voilà pour l'essentiel de l'info. Excellent après-midi.
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2: Bonjour tout le monde, j'espère que vous êtes en forme. On en a croisé 2-3 qui étaient un petit peu fatigués. Ceux qui sont habitués à se coucher tôt ont peut-être veillé tard hier pour la rencontre de nos Bleus. Et aujourd'hui, c'est quoi? C'est nos voisins belges. Mais oui, nos voisins belges qui vont jouer. Ils sont pas les seuls. Il y a Belgique-Sénégal ce soir à 22h. On note le match de l'Angleterre également face à la République démocratique du Congo. Ce sera à 18h. Oui, la Coupe du Monde est loin d'être terminée. Je vous souhaite de passer un excellent après-midi avec nous. Qu'est-ce qu'on écoute? Sugar Daddy. Oui, on passe en mode playlist totalement ensoleillé. Sweet Soca Music. Souvenez-vous, c'est sur Radio Mélodie.
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On écoutait Sugar Daddy avec Sweet Soca Music. Des bons plans pour les jours prochains, des suggestions sorties pour vous, avec notamment les portes ouvertes au Relais Petite Enfance. C'est à Sarreguemines, un rendez-vous programmé ce vendredi. Il y aura notamment, tiens, à Elimère, la fête d'été qui vous attend tout ce week-end, vendredi, samedi et dimanche. À Sarreguemines, un tournoi de Super Smash Bros. Ultimate également proposé. Il y a pas mal d'idées sorties. Retrouvez tous ces bons plans en ligne sur Radio Mélodie. On est aujourd'hui mercredi, c'est le jour des sorties dans les salles de cinéma. Je vous y emmènerai tout à l'heure, restez là. Pour l'heure, c'est OMC, direction la Nouvelle-Zélande avec How Bizarre.

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ça, ça groove. Et ça groove très joliment. Stevie Wonder, on écoutait I Wish. Gilbert Montagnier, on va s'aimer. On plonge dans les années 80. Dans les prochaines minutes, on va se balader en Italie. Je me demande comment ils vivent la Coupe du Monde. Les Italiens, c'est quand même une grande nation de football. Et ne pas se qualifier, ça a dû être un drame national. On va retrouver justement un représentant de l'Italie, Damiano David, avec The First Time. C'est le chanteur de Maneskin.

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1: L'interassociation de Caisse-Castel organise tout au long de cet été diverses animations au camping. Le vendredi 3 juillet à 19h, repas d'ouverture à 12€ sur réservation avant le 1er juillet auprès de Fat Franck. Le mardi 7 juillet de 18h à 23h avec le groupe Facile à danser. Buvette et restauration sur place. La SLIMER organise sa traditionnelle fête d'été le week-end du 3 au 5 juillet. Au programme, vendredi 3, soirée festive. Samedi 4, soirée pizza flammée, feu d'artifice. Dimanche 5, marche gourmande l'après-midi et repas avec jambon à la broche. Et tout le week-end, buvette, grillade, manège. La société Omnisport Diplein organise sa traditionnelle fête du village du 3 au 5 juillet au complexe polyvalent avec entre autres vendredi 3 juillet à 18h le traditionnel tournoi de foot avec grillade et buvette. Samedi 4 dès 17h soirée pizza flamme maison animée par DJ Van Bretzeland. Le dimanche 5 à 16h une exposition de tracteurs anciens avec toujours les pizza flamme maison et buvette ainsi que DJ Van Bretzeland. Tout le week-end diffusion de la coupe du monde de foot. Par ailleurs si vous voulez participer et exposer votre tracteur ancien, n'hésitez pas à vous inscrire par téléphone ou par Facebook SO Diplein. L'association Détente et Loisirs de Blesgersviller organise un festival d'orgue de barbarie à Blieswijen le samedi 4 juillet de 15h à 17h30 au pont du Passeur et de 19h30 à 21h30 au foyer de Blieswijen. Café gâteau, buvette, grillade ainsi qu'un château gonflable pour les enfants seront proposés sur place. Coup d'envoi du festival Les Étendards à l'espace Jeux et Loisirs de Grosse-Biderstroff le samedi 4 juillet à 20h. Venez assister à une soirée exceptionnelle avec le spectacle Destiny proposé par Mystique Cabaret. Plongez dans l'univers du cabaret revisité à travers des tableaux emblématiques tels que le French Cancan ou encore le Charleston, réinterprété sur des musiques modernes et porté par des chorégraphies dynamiques. Entrée gratuite et petite restauration ainsi que buvette sur place. L'interassociation de Wiesviller organise sa fête d'été le samedi 4 juillet de 18h à 2h du matin sur le parking de la salle polyvalente. Animation par DJ Anto avec aussi la participation de Sar Music School. Buvette restauration sur place, pizza flamme à partir de 18h, entrée gratuite. La société de tir de Petite Rosselle organise sur son terrain rue du Puy-Saint-Joseph sa grande fête Western Country le samedi 4 juillet à partir de 14h et le dimanche 5 juillet dès 10h. Au programme marché thématique, animation pour enfants avec château gonflable et toboggan, concours de tir, animations indiennes sur fond de tipi et camp de trappeurs, animation musicale et démonstration de danse country assurée par Elisabeth et Dany. Côté restauration, grillade, glace, café, gâteau, pizza flamand, soirée et jambon à la broche le dimanche midi. Entrée gratuite. Venez vous amuser au grillade, glace, café, gâteau, pizza flamand, soirée et jambon à la broche le dimanche midi. Entrée gratuite. Venez vous amuser au festival Sourire d'été les samedis 4 et le

CTM Alsace du Nord, Esther France et Renouval. Le comité interassociatif de Tantelin et Brun vous invite à sa fête du village, du terroir et de l'artisanat, dimanche 5 juillet, à partir de 15h. Animation par les Melting Pot, dès 18h. Buvette restauration sur place avec pizza flamme, schwenk et saucisse. Dimanche 5 juillet, le CSI Ententarskirchen organise son marché opus ouvert aux professionnels et aux particuliers. Le CSI assurera la restauration sur la place des Tilleuls avec jambon à la broche, frites et flèches au lait, grillades, pizza, tarte flambée également. Apéritif concert entre midi. Notez dès à présent également à Arskirchen toujours le bal populaire le 13 juillet au soir avec retraite au flambeau. Dimanche 5 juillet, participez à la course ou la marche contre le cancer avec l'opération Forbach en rose. Rendez-vous dès 10h devant la piscine olympique de Forbach pour un départ à 10h30. Le droit d'inscription est de 12€, bénéfice intégralement reversé à la lutte contre le cancer. L'Amicale des pompiers de Wolmaster organise comme tous les ans son traditionnel bal du 13 juillet à Wolmaster. Ouverture des portes à 18h pour un bal commençant à 20h30, animé par l'orchestre Ma Bonne Étoile. Grillade, pizza flamme au feu de bois et buvette sur place. Manège pour les enfants, retraite au flambeau vers 22h30, feu d'artifice vers 23h. 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

0: Carl Douglas, Kung Fu Fighting sur Radio Mélodie. Qu'est-ce qu'on peut voir aujourd'hui au cinéma? Il y a un autre blockbuster qui sort, c'est Supergirl.
1: Ok, je crois que tout ça risque de très mal se terminer. Pour vous, je veux dire.
0: On retourne dans l'univers DC Comics.
2: Et c'est pas toi la tête à claque du bar?
1: C'est drôle. C'est aussi comme ça que je t'appelle.
2: Bien vu.
0: Craig Gillespie qui revisite l'héroïne Supergirl avec une approche plus sombre et plus frontale. C'est vrai que les images de la bande-annonce ont l'impression d'être dans Mad Max par moment. Millie Alcock incarne Supergirl, son vrai nom Kara Zor-El, alias Supergirl. Elle est en quête de justice, elle se lance dans un périple intergalactique après une attaque dévastatrice et elle fait équipe un peu malgré elle avec Lobo, joué par l'excellent Jason Momoa, un joli duo qui se retrouve à l'affiche dans Supergirl. Le film sort aujourd'hui dans les salles de cinéma. Si vous aimez les super-héros, faites-vous plaisir. Tout de suite, c'est la Lune. On écoute Christophe Maé sur Radio Mélodie.

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C'est un mal de cœur, diagnostic posé par Bonnie Tyler, It's a Heartache. C'est sur Radio Mélodie, votre radio en Moselle-Est. On va s'approcher du top de 14h, on va aller faire le point sur l'info locale. Avant l'info locale, 21 juin, le duo, on les écoute ici avec Adieu, Adieu, Tant Pis sur Radio Mélodie.

0: Bonjour à tous, bonjour JM. La surpopulation carcérale atteint un nouveau record en France. Au 1er juin, les prisons comptaient près de 88 830 détenus pour un peu plus de 63 200 places, selon le ministère de la Justice. Plus de 7 600 matelas sont installés au sol, faute de lits. Dans les maisons d'arrêt, le taux d'occupation dépasse 173%. À Sarreguemines, ce taux dépasse les 200%. Les syndicats pénitentiaires et la contrôleuse générale des lieux de privation de liberté alertent sur un système au bord de la saturation. La France s'est qualifiée pour les huitièmes de finale de la Coupe du Monde. Les Bleus ont dominé la Suède et se sont imposés sur le score de 3-0 grâce à un doublé du capitaine Mbappé et un but de Barcola. Mbappé est le meilleur buteur de la compétition avec 6 réalisations. Olysée est lui le meilleur passeur avec 5 passes décisives. Samedi à 23h, les joueurs de Didier Deschamps défieront le Paraguay. Dans l'actualité locale, des orages ont éclaté hier soir en Moselle et dans le Bas-Rhin. Le pays de Bitche a été particulièrement touché avec 17 éclairs enregistrés par l'Institut Keraunos à Bérental, 17 aussi à Mutterhouse, 10 à Sturzelbronn. Côté alsacien, il y a eu notamment 12 impacts de foudre à Wingen-sur-Moder. Nos deux départements sont toujours en vigilance jaune aux orages ce mercredi. Concernant la météo des prochains jours, Météo Grand Est évoque une possible vague de forte chaleur entre le 5 et le 11 juillet, mais pas de canicule à ce stade. La région Grand Est poursuit les études sur la réouverture aux voyageurs de la ligne ferroviaire Thionville-Bouzonville-Creutzwald-Forbach. Aujourd'hui, elle est réservée aux fret. Cette nouvelle phase doit évaluer la faisabilité technique et financière du projet, notamment les travaux à prévoir sur les voies, les gares et les 24 passages à niveau. Financées à parts égales par la région et le département, ces études représentent un investissement de près de 240 000 euros et s'étaleront sur environ un an. La billetterie ouvre aujourd'hui pour la saison culturelle 2026-2027 de Sarreguemines. Joyce Jonathan, Stéphane Echer, Trois Cafés Gourmands, la pièce En Thérapie et de nombreux autres spectacles seront à découvrir à Sarreguemines dans quelques mois. Pour les abonnements, la vente a débuté à 13h dans le hall d'honneur de l'hôtel de ville et en ligne sur le site internet sarreguemines.fr. Pour la billetterie individuelle, rendez-vous demain à 10h en ligne ou à l'office de tourisme. L'association Drulingen Animation propose des soirées dansantes chaque mercredi cet été. L'objectif est d'organiser un moment convivial une fois par semaine pour les locaux et les touristes de passage. Chaque mercredi, rendez-vous à partir de 19h à la halle au marché de Drulingen. La soirée sera animée par le duo Facile à danser. Pour le premier rendez-vous ce mercredi, vous pourrez déguster des émincés de volaille accompagnés d'authentiques spätzle alsaciens et un dessert. Enfin, toujours dans les gourmandises et les bons petits plats, un marché nocturne des artisans et producteurs a lieu ce soir à Richelin. L'association culture et loisirs de Richelin vous attend dès 18h avec comme nouveauté les fromages de la cloche de Madeleine. Si vous aimez les produits locaux, sachez que vendredi, le marché paysan de Rémelfin fêtera l'été de 17h à 21h avec des jeux pour les enfants. Enfin dimanche, le local sera à l'honneur à la brocante et marché du terroir de Putelange-au-Lac. C'est la fin de ce flash, passez une belle après-midi musicale sur Radio Mélodie.
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2: Eh oui, absolument, Radio Mélodie, votre radio en Moselle-Est. On aura l'occasion tout à l'heure d'écouter Miley Cyrus, Je vois venir Quincy Jones. Il y aura Gérald de Palmas également, avec Elle s'ennuie. Et puis là, tout de suite, je vous propose de retrouver un classique des 60s, une chanson qui, dans les années 80, avait inspiré le groupe Bananarama. Les Shocking Blues, c'est l'original, on écoute Venus.

rock, bien classique, hein, bien roots pour le coup. Shocking Blue, on écoutait Venus, on était en plein cœur des 60s. Les petites annonces sur radiomélodie.com ou encore sur l'appli Radio Mélodie à vendre à Puy-de-Langeaulac, un défroisseur pour 20 euros ou encore des vélos proposés à 50 euros du côté d'Amba, robot aspirateur laveur, 100 euros à Puy-de-Langeaulac et puis pas mal d'offres d'emploi. Technicien poseur de vitrage auto à Vosvillers ou encore à Loubershoes, aide soudeur, aide soudeuse en montage, assemblage, mécanique. Il y a d'autres offres d'emploi, il y a plein d'autres annonces. Venez les retrouver dès maintenant sur radiomélodie.com. N'hésitez pas aussi à publier vos annonces, c'est gratuit. Jerry Newell, on va écouter It's Raining Men.

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On était dans la BO du film Avatar, Avatar numéro 3, de feu et de cendres. Miley Cyrus, on écoutait Dream as One. On retournera au cinéma. Tout à l'heure, je vous parlais de Supergirl. Si vous n'êtes pas trop super-héros, j'ai peut-être une autre suggestion pour vous avec une comédie made in France, ou plutôt made in Corse. On en reparle pour l'heure. Direction, la piste de danse, la boule à facettes au-dessus de la tête. On retrouve Quincy Jones et Ain't No Corrida.

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0: était un petit peu folle cette chanson Dirty Heads avec Vacation sur Radio Mélodie. Alors je vous le disais, une comédie made in France ou plutôt made in Corse aujourd'hui, ça sort, ça s'appelle Permis de détruire.
1: Je fais travailler les gens du coin, je suis sympa avec tout le monde, je suis pro-Corse à mort. Et qu'est-ce qu'il faut faire ici pour être considéré comme un Corse ?
2: Bah faut être Corse.
0: Ça semble évident. Permis de détruire, la nouvelle comédie d'Eric Fraticelli arrive en salle aujourd'hui. On y suit Dominique, joué par Patrick Timsit, un médecin qui est en plein chantier. Et il tente de réaliser son rêve en Corse tout en menant un bras de fer contre une centrale électrique controversée. Et son ami Olivier, psy en plein divorce, va débarquer. Lui, il veut repartir de zéro. Son pote Olivier est joué par Cadmerade. Et les deux Pinzuti, comme on dit pour les non-insulaires, les deux Pinzuti épaulés par Santou, vont tenter tant bien que mal de s'intégrer à la culture de l'île de beauté. Direction la Corse avec Permis de détruire, la suite de Permis de construire avec Patrick Timsit, Cadmerade, Eric Fraticelli. C'est à voir en salle dès aujourd'hui. C'est une comédie plutôt sympa, c'est léger. Mylène Farmer, tout de suite, c'est à qui le tour? C'est son nouveau titre.

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Rien que de l'eau de pluie, de l'eau de là-haut. Sur Radio Mélodie, on avait Véronique Sanson. Dans quelques minutes, le top de 15h. 15h, on aura l'occasion de faire le point sur l'actualité. Ce sera l'info en France et dans le monde. Et pour ça, on ira tout à l'heure retrouver François Germain. Mais là, tout de suite, je vous passe Amy McDonald. 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

0: Bonjour à tous. Sébastien Lecornu veut serrer la vis. Le Premier ministre souhaite aller jusqu'à la réclusion criminelle à perpétuité pour les violeurs en série de mineurs de moins de 15 ans. Il veut aussi fixer un délai maximal de 3 mois à la réalisation des enquêtes pour crimes sexuels sur des enfants. Autre mesure, garantir aux parents une information sur l'identité des personnes qui encadrent leurs enfants dans les accueils périscolaires. Le texte doit être examiné à l'Assemblée à compter du 15 juillet. La population carcérale continue d'augmenter en France. Début juin, on comptait près de 89 000 détenus, avec un taux de suroccupation globale des prisons de 140,5% selon le ministère de la Justice, ce qui représente sur un an près de 4 400 détenus supplémentaires. Le nombre de matelas posés au sol est également en augmentation. Dans son dernier rapport, fin mai, la contrôleure générale des lieux de privation de liberté a dénoncé une catastrophe pénitentiaire. La loi de programmation militaire au menu des députés cet après-midi. Après le feu vert du Sénat, c'est au tour de l'Assemblée nationale d'approuver définitivement le projet de loi. Le texte doit faire monter à 436 milliards d'euros l'investissement nécessaire pour les armées d'ici 2030, ce qui représenterait 2,5% du PIB. Isabelle Adjani, condamnée en appel à 10 mois de prison avec sursis pour fraude fiscale aggravée. L'actrice écope également de 10 000 euros d'amende, une peine réduite par rapport à celle prononcée en première instance. La justice reproche notamment à Isabelle Adjani de s'être fictivement domiciliée au Portugal pendant 2 ans. L'armée israélienne restera indéfiniment au Liban. Voilà ce qu'annonce le ministre israélien de la Défense. Les forces du pays resteront dans les zones de sécurité au Liban, en Syrie et à Gaza pour une durée indéterminée. But affiché, protéger contre le djihadisme. Et puis le foot, la Coupe du Monde, les 16e de finale se poursuivent aujourd'hui avec 3 affiches au programme. Angleterre, Congo, Belgique, Sénégal et les États-Unis à domicile face à la Bosnie-Herzégovine. L'équipe de France jouera samedi son 8e de finale face au Paraguay. Voilà pour l'essentiel de l'info. Excellente journée.
1: Bon après-midi avec JM sur Radio Mélodie.
2: 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Passez un excellent moment chez nous. On a pas mal d'idées sorties pour vous sur radiomélodie.com dans la rubrique Agenda. Premier week-end du mois de juillet, premier week-end des grandes vacances. Et pour ceux qui ne partent pas sur la route des vacances, on peut profiter par exemple d'un rendez-vous de théâtre avec le procès du grand méchant loup. C'est proposé pour ce samedi. Il y a également les estivales avec de nombreuses animations du 4 au 24 juillet pour l'espace culturel de Puy Lange, on vous en parle. Il y a aussi à Visvillers la fête de l'été qui vous attend ce samedi. On peut prendre la direction des étendards également avec Mystique Cabaret à Grosbly. Beaucoup, beaucoup d'animations tout ce week-end. Profitez-en. Radiomélodie.com, rubrique agenda. Voici les Pasadinas.

Moi, je la trouve épatante, cette chanson, parce que il chante les grands noms de la Motown, il les évoque tous. Alors, je peux vous dire qui on entend si on est hyper attentif. James Brown, Otis Redding, Marvin Gaye, Aretha Franklin, Sam Cooke, les Temptations, les Four Tops, Sly and the Family Stone, les Jackson 5, les Supremes, Stevie Wonder, Curtis Mayfield, Smokey Robinson et Wilson Pickett. Et je trouve que ça saute pas aux oreilles qu'il cite autant de noms. C'est une chanson complète de name dropping, le fameux tribute. Doja Cat dans un instant. Et puis les bétons, on va retrouver Renaud.

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Et c'est Doja Cat sur Radio Mélodie. Je vous le rappelle, hein, si vous êtes témoin de difficultés sur la route, à tout moment, vous pouvez nous prévenir en rejoignant le standard de Radio Mélodie 03 87 98 29 29. Bon, je me fais toujours un immense plaisir que de relayer toutes vos infos. Yomi Forti, dans un petit instant, j'ai aussi les enfoirés, on va retrouver l'île au trésor.

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21: Prudence du côté de Lorenzen. À Lorenzen, un champ de blé est en feu actuellement. Soyez donc extrêmement vigilants. Les pompiers arrivent sur place. Merci Patrick de nous avoir prévenus au standard 03 87 98 29 29.

Shakira dans la BO de Zootopie. Numéro 2, on écoutait Zoo. 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Les Innocents, on se baladera dans les souvenirs avec un homme extraordinaire. Je suis pas sûr que ce soit pour moi, donc je vais pas dire c'est gentil, ça sert à rien. On va retrouver Carly Rae Jepsen, mais avant ça, parlons de Mick Jagger. Il était en interview dans le magazine GQ. Mick Jagger, 82 ans, qui se dit désormais ouvert à un biopic sur les Rolling Stones. Porté par l'énorme succès de films musicaux comme Michael ou les futurs projets sur les Beatles, il a dit qu'il avait une vision précise du film. Il verrait bien un film à la façon du film Un Parfait Inconnu, le biopic dernièrement, sur Bob Dylan. C'est-à-dire se concentrer sur une partie précise de la vie du groupe, parce que les Rolling Stones ont une carrière si incroyable. Tout raconter dans un seul film, ce serait un petit peu compliqué. Donc lui serait totalement partant. Reste à savoir maintenant qui pourrait bien incarner Mick Jagger. Bah oui, mais il est tellement emblématique. Mais en même temps, on pourrait avoir une bonne surprise. Carly Rae Jepsen arrive tout de suite. Call Me Maybe sur Radio Mélodie.

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Mais c'est exactement ce que bon nombre vont faire cet été, certains déjà à partir de vendredi d'ailleurs. Partir, on écoutait Julien Clerc. Ouais, j'ai vu que Bison Futé commençait à avoir peur déjà pour ce premier week-end du mois de juillet, les juilletistes qui vont se lancer sur la route. Ah ben, un petit peu comme moi d'ailleurs en fait, oui, parce que c'est Guillaume qui sera là la semaine prochaine pour vous accompagner. Moi, je vais prendre deux petites semaines de vacances, j'espère que vous allez pouvoir en faire autant, partir, vous évader un petit peu, pas forcément la semaine prochaine comme moi. Hein. Non, parce que si tout le monde part en même temps, ça va être un bon boxon. On se quitte ici avec Lucent, Love Bites Back, passez une belle fin de journée avec Michel dans quelques minutes, salut.

0: Excellente fin d'après-midi sur Radio Mélodie en ce mercredi, il est 16h. Et c'est l'heure de l'info avec Margot Benabas. Bonjour Margot.
1: Bonjour Michel, bonjour à tous.
0: L'Assemblée nationale doit définitivement approuver la hausse du budget de l'armée.
1: Depuis 15h, la loi de programmation militaire du gouvernement est étudiée par les députés. Déjà adoptée par le Sénat, elle prévoit une hausse de 36 milliards d'euros du budget de l'armée jusqu'en 2030. Le budget atteindrait alors 436 milliards d'euros, soit 2,5% du PIB. Le chef de l'État espère promulguer la loi à temps pour le 14 juillet. Les températures ont à peine commencé à descendre en France que Météo France annonce un troisième épisode de forte chaleur en à peine plus d'un mois. 4 départements sont en vigilance orange canicule ce mercredi, le Var, les Alpes-Maritimes et les 2 territoires corses. D'après Météo France, les températures vont augmenter dès ce week-end dans une partie du pays. D'après le prévisionniste, des conditions anticycloniques sont annoncées dans le sud et les 35 degrés devraient être dépassés par endroits.
0: De nouvelles suppressions d'emplois sont annoncées chez ZF à Sarrebruck.
1: Selon nos confrères de SR, l'équipementier automobile va supprimer une centaine d'emplois saisonniers et ne renouvellera pas environ 80 contrats temporaires. En cause, la baisse des commandes de son principal client BMW dans un contexte de crise persistante du secteur automobile. L'industrie va mal en Sarre, notamment chez Bosch et ses 300 salariés. À Hambourg, le syndicat IG Metall demande au nouveau PDG de Bosch de présenter une stratégie pour l'avenir du site sarrois. La région Grand Est soutient les travaux d'agrandissement de la maison de santé de Sarralbe. La commune de Sarralbe engage la réalisation de travaux pour la maison de santé pluriprofessionnelle d'un montant total d'1,35 million d'euros. Cette opération bénéficie d'un soutien public important, dont 300 000 euros de la région Grand Est, 324 000 euros de fonds européens, complétés par 431 000 euros de fonds propres. 2 internes en fin de parcours ont prévu de s'installer dans la structure en 2027.
0: À Tal Drulingen, Team Kimmel passe à la vitesse supérieure dans le transport décarboné.
1: En partenariat avec Evergreen Mobility, l'entreprise vient d'inaugurer une station de recharge pour poids lourds électriques. Un investissement d'envergure qui marque une nouvelle étape dans sa stratégie de décarbonation à l'heure où le transport routier représente près de 20% des émissions de CO2 en France.
2: Le pôle automobile de Team Kimmel continue de grandir. Après la station de lavage, la station service ou encore un garage de réparation, Laurent Kimmel, le président, développe désormais
3: un parking qui fait 220 places. On a 30 000 m² de panneaux solaires, soit 20 000 panneaux. On a une production de 7 mégawatts au total, dont 6 mégawatts et il nous reste 1 mégawatt où on va faire de l'autoconsommation collective.
2: Face aux défis climatiques et économiques, il a préféré prendre les devants.
3: C'est totalement dans l'air du temps et l'idée c'est d'électrifier une bonne partie de notre flotte, de nos véhicules, notamment à cause du gasoil qui est très cher, d'être le plus indépendant possible, si on peut le faire. Dans les 3-4 années qui vont venir, on va essayer de mettre 10-15% de nos véhicules en électrique.
2: Un partenariat de choix a donc été trouvé avec Evergreen Mobility pour proposer une station de recharge sur le site. Olivier Becker en est le président.
4: Alors il y a 5 bornes qui sont installées aujourd'hui, il y en aura 24 d'ici 2028.
2: Pour recharger les camions, Evergreen profite des heures de pause des chauffeurs, 45 minutes en journée, plus de 9 heures la nuit.
4: L'idée c'est de venir amener la charge pendant ces pauses, de manière à ce que les camions puissent être opérés sans aucun changement parce qu'ils passent à l'électrique. Et donc on a installé ici des bornes de recharge très puissantes qui permettent de charger les camions en moins d'une heure la journée et qui permettent de les charger complètement pendant la nuit.
2: Le tout grâce à la production des ombrières photovoltaïques sur site et au réseau d'Enedis avec des sources d'énergie verte.
4: C'est des camions qui peuvent faire 500 km et d'autres séries arrivent avec plus de 700 km d'autonomie. Et aujourd'hui, c'est surtout moins cher que le diesel.
2: Laurent Kimmel a encore d'autres projets sous le coude, mais n'en dira pas plus. Cet investissement se chiffre à près de 15 millions d'euros.
0: Cédric Kempf. Forbach en rose est de retour ce dimanche au parc du Schlossberg.
1: Une boucle de 7 km attend les coureurs et les marcheurs ce dimanche à 10h30. Un événement pour la bonne cause puisque tous les bénéfices seront reversés à la Ligue contre le cancer. Comptez 12 euros l'inscription. L'année dernière, près de 1000 personnes ont participé, ce qui a permis de reverser 18 000 euros à la Ligue.
0: Merci Margot. Le soleil continuera de briller demain, jeudi, accompagné de quelques nuages, simplement décoratifs. Comptez 17 degrés à votre réveil et 28 degrés au plus chaud de la journée. Même temps pour vendredi, mais avec des températures encore un peu en baisse.
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0: Et merci de nous avoir choisis comme chaque jour en ce 1er juillet. Voici les Bee Gees et Staying Alive avant l'inforoute. 03 87 98 29 29. Vous nous passez un coup de fil maintenant au standard s'il y a des choses à signaler. Bienvenue.

0: Les Bee Gees et Sting live sur Radio Mélodie. Vous êtes témoin d'un fait de route, contrôle de vitesse, ralentissement, accident de travaux, toute autre perturbation. Je vous attends au standard avec vos infos. 03 87 98 29 29. Très bonne route.
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0: Allez, stations les moins chères du secteur, le gasoil à 1,83€, Carrefour Grosse Biederstroff et Carrefour Sarreguemines, le samplon 95 E10 1,82€, Carrefour Sarrebourg et Carrefour Sarreguemines.
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0: Dans quelques minutes, on s'intéresse à vos souvenirs de vacances avec Vanessa qui est venue à votre rencontre dans la rue pour vous poser des questions justement sur vos souvenirs de vacances juste après Vianney. Voici tout de suite, on est bien comme ça sur Radio Mélodie. Belle fin d'après-midi.

0: Ils parlent de leurs vacances.
1: Alors Célia, est-ce que vous avez un plus beau souvenir ou un plus mauvais souvenir de vacances?
2: Oui, j'ai réalisé mon rêve en allant en Thaïlande dans un sanctuaire d'éléphants. C'est mon plus beau souvenir.
1: D'accord. Pourquoi ce choix du coup?
2: Parce que je suis allée à l'autre bout du monde, seule à 22 ans avec juste deux copines et je me suis débrouillée comme une grande et j'ai fait ce que je pensais ne jamais pouvoir faire dans ma vie.
3: D'accord, bravo.
1: Est-ce que vous avez un endroit dans le secteur, que ce soit Sarreguemines ou ailleurs, un endroit que vous aimez vous balader?
2: J'aime bien aller à la zone, à Quescastel, autour du lac.
3: Ouais.
2: Faire le tour dans les parcs, ouais, en général.
1: Et la petite dernière, est-ce que vous avez une chanson préférée, une chanson de l'été qui bouge, que vous aimez écouter?
2: Ah ouais. Lady Gaga, Abracadabra.

0: Le professeur Toutouillon, maître d'un mode best-of, arrive dans un instant. Ce sera juste après Divaphone et Stéphane. On va s'écouter Let Me Go. Et puis, il y aura aussi le souvenir de Michael Jackson. Bad, juste après une courte pause.
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0: D'où vient l'expression « y a pas de lézard » ? Quand il n'y a pas de lézard, c'est qu'il n'y a pas de problème. En fait, cette expression puise son origine dans le milieu musical. Au milieu des années 70, le terme de lézard désignait en effet un sifflement parasite dans le domaine de la musique. Ce problème gênant obligeait le technicien à refaire la prise de son. C'était embêtant. L'expression autrefois employée exclusivement dans le monde musical a été popularisée grâce à une réplique de Michel Blanc dans le film « Marche à l'ombre » en 1984. Et l'expression s'est ensuite généralisée.

0: Santana, Corazón Espinado sur Radio Mélodie. Très belle fin d'après-midi avec nous. Joyce Jonathan, on va s'écouter comme d'hab dans un instant. Il y a aussi One Republic et Runaway avant de retrouver la Kitsch Machine. C'est juste après ça.
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0: Joyeux Jonathan et comme d'hab son dernier tube sur Radio Mélodie. Voici la Kitsch Machine, on retourne un peu en arrière.
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0: Et aujourd'hui dans la Kitsch Machine, tout doucement de la chanteuse Bibi. En 1984, un certain Guy Gluck, responsable pour l'Afrique des disques Warner, rencontre dans le bar d'un grand hôtel du Ghana une jeune chanteuse africaine qui reprend les grands standards de la variété internationale. Cette jeune Ghanéenne de 27 ans, fille d'un diplomate, s'appelle Béatrice Adjorkor Anyankor. Elle a une voix magnifique qui n'échappe pas à Guy Gluck. Celui-ci lui propose alors de venir tenter sa chance en France. Elle est rapidement rebaptisée Bibi et se retrouve à Paris. Guy Gluck la présente au directeur artistique des éditions Warner Chappell, Dominique Cotten, qui lui aussi est très vite ébloui par les performances vocales de la chanteuse. En l'écoutant interpréter My Way, il songe à lui faire enregistrer une nouvelle chanson que vient de créer un de ses auteurs-compositeurs maison, Jean-Paul Dréau, à qui l'on doit déjà de nombreux tubes comme le fameux Coup de soleil de Richard Cocciant. Cette chanson à l'efficacité redoutable s'intitule donc Tout doucement. Bibi, qui ne parle pas le français, doit apprendre le texte phonétiquement avant d'entrer en studio. Le jour de la séance, elle met toute sa force et son talent à l'interprétation du titre, allant même jusqu'à provoquer des larmes d'émotion chez les témoins de cette unique prise de voix. Inutile de préciser que la maquette réalisée ce jour-là est d'une grande qualité. Pourtant, et malgré cela, aucune maison de disques ne s'y intéressera. Face aux difficultés pour trouver un label et un distributeur, Dominique Cotten des éditions Warner Chappell décide de faire réarranger tout doucement par Bernard Estardi au studio CBE rue Championnet à Paris. Estardi, avec le talent qu'on lui connaît, décide de raccourcir le titre et surtout de retravailler l'intro en y ajoutant des percussions pour faire penser à des battements de cœur. Avec cette nouvelle mouture de tout doucement, Dominique Cotten repart à l'assaut des maisons de disques et finalement, c'est le petit label Red Cat, distribué par CBS, qui accepte de sortir le 45 tours. Une audace récompensée puisque suite à un passage dans une émission d'Antenne 2 et à la diffusion de la chanson dans l'émission de Michel Drucker, Studio 1 sur Europe 1, les ventes s'envolent. Tout doucement deviendra le tube de l'été 1985. Le 45 tours se vendra à l'époque à plus d'1 180 000 exemplaires.

0: 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L'année 1985, le tube de l'été 1985, avec une chanteuse qui ne parlait pas français du tout à l'époque où elle enregistrait donc cette chanson incroyable. Tout doucement, Bibi sur Radio Mélodie, c'était la chanson de l'autre version aujourd'hui. Excellente fin d'après-midi, 16h48.
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0: Yannick Noah et Simone Papatara sur Radio Mélodie. Bienvenue en ce mercredi, il est 17h. On s'informe. Avec Margot Benabas. Bonjour Margot.
1: Bonjour Michel, bonjour à tous.
0: Les océans ont connu le mois de juin le plus chaud de leur histoire.
1: La température moyenne à la surface des océans qui couvre deux tiers de la planète a atteint 20,98 degrés en moyenne en juin, battant le précédent record de juin 2024. Selon Copernicus, les températures ont été particulièrement élevées en juin dans le centre et l'est du Pacifique équatorial, la zone qui subit de plein fouet l'effet El Niño. De nouveaux records pourraient être battus en 2026 sous l'effet combiné d'El Niño et du réchauffement climatique. De l'autre côté de la frontière, l'Allemagne étudie un report de l'âge de départ à la retraite jusqu'à 70 ans. Le gouvernement composé de conservateurs et de sociaux-démocrates se réunit en conclave aujourd'hui. Le chancelier Friedrich Merz, dont la popularité est au plus bas, lance un chantier de réforme d'envergure de la santé aux retraites en passant par la fiscalité et l'emploi. Le gouvernement allemand envisage notamment de repousser l'âge légal de la retraite de 6 mois à chaque décennie jusqu'à 70 ans.
0: Des orages ont éclaté hier soir en Moselle et dans le Bas-Rhin.
1: Le pays de Vitch a été particulièrement touché avec 17 éclairs enregistrés par l'Institut Keraunos à Berental, 17 à Mutterhouse, 10 à Sturzelbronn. Côté alsacien, il y a notamment eu 12 impacts de foudre à Wingen-sur-Moder. Nos deux départements sont toujours en vigilance jaune aux orages ce mercredi. Concernant la météo des prochains jours, Météo Grand Est évoque une possible vague de forte chaleur entre le 5 et le 11 juillet, mais pas de canicule à ce stade. La Banque Postale et l'association CIDFF s'unissent pour aider les femmes victimes de violences conjugales en Moselle-Est.
0: La Banque Postale propose depuis fin 2025 un dispositif d'accompagnement bancaire pour aider les femmes victimes de violences conjugales à retrouver leur autonomie financière. 7 bureaux de poste en Moselle-Est sont à présent concernés. Virginie Jung, déléguée au développement régional pour La Poste, nous explique.
2: Il est possible pour les femmes victimes de violences d'ouvrir un compte en moins de 48 heures. On pourra également mettre en place d'autres services s'il y a besoin, comme par exemple un nouvel abonnement téléphonique. Et rentrer à la poste, c'est discret. On peut venir chercher un colis, faire autre chose et du coup échapper à un conjoint qui serait malveillant.
1: Ce dispositif peut voir le jour grâce à une association partenaire. Ici, le CIDFF de Moselle-Est et sa présidente Sabrina.
3: C'était une chose qui était plus que nécessaire parce qu'on remarque de plus en plus quand les victimes franchissent notre porte pour venir se renseigner ou même suite à un dépôt de plainte, on voit qu'il y a énormément de freins et le frein financier est vraiment une des premières choses qu'on constate. Elle nous explique beaucoup, ben voilà, j'ai pas de revenus, donc je sais pas quoi faire. Mon mari a accès à tous les comptes, donc comment faire en fait pour que je puisse quitter le domicile conjugal en ayant une autonomie financière.
1: Ce sera donc l'association qui contactera La Poste pour l'ouverture du compte. Ensuite, la victime pourra y rencontrer un conseiller.
2: Tout le monde a été formé dans le bureau de poste, les managers, les chargés de clientèle et les conseillers bancaires. Les femmes seront reçues par un conseiller bancaire dans un bureau fermé, à l'abri des regards et en toute discrétion.
1: Le dispositif est mis en place dès aujourd'hui dans les bureaux de poste de Sarreguemines, Forbach, Beach, Frémin-Merlebach, Saint-Avold ou encore Creutzwald.
0: Tout autre chose maintenant, ce dimanche, les salles de vente d'Emmaüs seront ouvertes au public.
1: La grande braderie aura lieu dans les différents locaux d'Emmaüs Forbach, rue du Rempart et rue Bataille. Il sera aussi possible de faire de bonnes affaires pour la dernière fois dans la salle de vente située rue de Steinbach à Sarreguemines. En difficulté financière, le dépôt vente va malheureusement fermer ses portes. Parmi les articles à retrouver ce dimanche, il y aura de la vaisselle, des vêtements, mais aussi des décos de Noël. Ah. Il n'est jamais trop tôt.
0: Bah exactement. Un marché nocturne des artisans et producteurs a lieu ce soir à Richelin.
1: L'association culture et loisirs de Richelin vous attend dès 18h avec comme nouveauté les fromages de la cloche de Madeleine. Ce mercredi, le nouveau rendez-vous des producteurs revient également à Roulin dès 16h30. Des stands et de l'animation sont prévus sur la place du marché. Si vous aimez les produits locaux, sachez que vendredi, le marché paysan de Rémelfin fêtera l'été de 17h à 21h avec des jeux pour les enfants.
0: Merci Margot. Du beau temps pour demain, encore une fois. Le soleil sera bien présent, accompagné de quelques nuages comme aujourd'hui, mais simplement décoratifs. Avec des températures un peu en baisse, elles partiront de 17 degrés à votre réveil pour atteindre les 27 au plus chaud de la journée. Et ce sera pareil pour jeudi.
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0: Et voici William Baldé. Quel joli souvenir d'été. Rayon de soleil avant l'inforoute. 03 87 98 29 29. S'il y a des choses à signaler, on fait un point route ensemble dans un peu plus de 3 minutes maintenant. Bienvenue.

0: un petit tube de l'été, puis s'en va pour William Baldé. Mais ça fait toujours plaisir de réécouter ce titre Rayon de Soleil sur Radio Mélodie. 03 87 98 29 29, vous nous appelez au standard si vous êtes témoin d'un fait de route en ce mercredi comme chaque jour. Prudence.
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0: Les stations les moins chères du secteur, le gasoil à 1,83€, Carrefour Sarreguemines et Grosse-Bilherstroff, le samplon 95 E10, 5,82€, Carrefour Sarrebourg et Carrefour Sarreguemines.
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0: Ah bah c'est Julien Doré, Sublime et Silence.
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0: Julien Doré, Sublime et Silence sur Radio Mélodie. Le nouveau jeu de l'été, de la fin d'après-midi, Look c'est qu'il est. On va piocher dans des cartes postales, j'en prendrai une au hasard, je vous lirai ce qu'il y a écrit dessus. Et à vous de retrouver l'endroit, la ville d'où elle a été envoyée. Il y aura 5 phrases, donc 5 indices. Si vous trouvez dès la première phrase, c'est 50 euros. Et puis ensuite, deuxième phrase, 40 euros. Troisième phrase, 30 euros, etc. Vous pourrez me donner une réponse, une ville, après chaque phrase. Vous vous inscrivez maintenant au 03 87 98 29 29 si ce n'est pas déjà fait depuis lundi, 17h15.
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6: Ah oui, Oux, c'est qu'il est le nouveau jeu estival de la fin d'après-midi. Et on dit bonjour à Thérèse de Rambach-les-Bitches. Bonjour Thérèse.
7: Bonjour.
6: Comment allez-vous?
7: Très bien, et vous?
6: Très bien aussi. J'en suis ravi, ma chère Thérèse. On va jouer donc à Oux, c'est qu'il est pour gagner un petit peu d'argent. Je vous rappelle qu'on va piocher dans les cartes postales reçues ici à la radio. Il y aura 5 phrases sur ces cartes, sur cette carte postale. Donc 5 indices pour retrouver une ville. Une ville qui peut être n'importe où en Europe, comme en France, bien sûr. Et je vous donne un petit indice, c'est en France aujourd'hui. D'accord, Thérèse? Et donc, après chaque phrase, vous pourrez me donner une réponse. Donc une ville après chaque phrase, d'accord?
7: Ça marche.
6: Alors, on est parti écouter le premier indice. Et c'est Jérémy qui nous envoie ça. Coucou, ici le spectacle est incroyable. Je passe mes journées à regarder les vagues et je viens de me recueillir sur la tombe d'un célèbre écrivain. Mais où que c'est qu'il est, notre Jérémy?
7: En Bretagne.
6: Alors, je peux pas répondre à votre question. Il me faut une ville à chaque fois, après chaque phrase.
7: Allez, je dirais Perros-Guirec.
6: Perros-Guirec, ce n'est pas Perros-Guirec. On continue, deuxième phrase. Comme un célèbre explorateur, je pourrais partir d'ici, visiter le Canada. D'ailleurs, de ma fenêtre, je peux voir sa statue à ce célèbre explorateur.
7: Aucune idée. Aucune.
6: Alors, j'ai envie de dire que c'est pas mal ce que vous m'avez donné tout à l'heure déjà.
7: D'accord.
6: Mais ce n'est pas Perros-Guirec.
7: D'accord. Alors, c'est vague, l'écrivain. Écoutez, je pense à Rennes.
6: Alors, c'est pas Rennes. Écoutez le troisième indice. C'est fou le nombre de personnages que l'on croise ici. D'ailleurs, ce matin, j'ai longé les remparts en granit pour saluer la statue de Robert Surcouf, le célèbre corsaire.
7: Oui, et ça me revient pas.
6: On n'est pas loin de Rennes, de Perros-Guirec là-bas.
7: Oui, mais ça me revient pas.
6: Aïe.
7: Et pourtant, c'est pas Belle-Île-en-Mer.
6: Ce n'est pas Belle-Île-en-Mer. Écoutez le quatrième indice. Pour le goûter, j'ai craqué pour une crêpe au beurre salé et un verre de cidre.
7: Ouais, mais tout ça, ça me... j'arrive plus à me rappeler Van. Non, c'est pas Van non plus.
6: C'est pas Van non plus. Aïe. Bref, je passe des vacances magiques en Ille-et-Vilaine, dans la plus célèbre cité corsaire bretonne, fortifiée par Vauban. Ah, c'est quoi cette cité corsaire? La plus célèbre cité corsaire de France.
7: La plus célèbre.
6: On est en Bretagne, bien sûr.
7: Mais oui, je me doutais qu'on est en Bretagne.
6: Oh. Allez, il me faut une ville, Thérèse.
7: Oh.
6: Allez, au hasard, il me faut une ville maintenant, Thérèse.
7: Écoutez, aucune idée. Je dirais une bêtise et je ne veux pas trop dire...
6: Bah dites-moi, donnez-moi une ville encore en Bretagne, une ville très connue.
7: Qui c'est qui avait quoi, la ville la plus connue Tiens, j'ai fait toute la Bretagne, hein, je devrais savoir.
6: Alors, je vous félicite pas, Thérèse.
7: du tout. Alors, attendez voir. Écoutez, ça ne vient pas. Ça
6: ne
7: me vient pas.
6: Aïe,
7: c'est
6: Thérèse.
7: C'est pas grave. Et c'était...
6: Aïe, dommage. Eh bien, c'était Saint-Malo.
7: Saint-Malo.
6: Ben
7: voilà.
6: Oui, Thérèse Saint-Malo. Aïe, aïe, aïe, aïe, aïe. Et même s'il est mort à Paris, Chateaubriand. Chateaubriand est enterré sur l'île de Grand-Bé à Saint-Malo, sa ville natale. Jacques Cartier pour l'explorateur qui est parti de Saint-Malo en 1534. Et puis le fameux corsaire Robert Surcouf est né à Saint-Malo. On avait les spécialités bretonnes aussi. Ah là là.
7: Oui.
6: Et on est resté en Bretagne tout au long de ce jeu et malheureusement vous m'avez pas donné Saint-Malo. Aïe aïe aïe aïe.
7: Et tout de suite au premier truc je vous ai donné la Bretagne. Ah ouais, que je sais pas pourquoi mais.
6: Et pourtant, aïe, aïe, aïe. Bon, bah, écoutez, ce sera pour une prochaine fois, Thérèse. D'accord, je suis désolé.
7: Pas de souci. Allez, bonne soirée à vous.
6: À très vite. Au revoir, Thérèse.
7: Merci bien. Au revoir.

0: Alex Warren et Fever Dream sur Radio Mélodie. Belle fin d'après-midi, 17h30. L'info, bonsoir.
1: Bonsoir à tous. La main tendue de Laurent Wauquiez à Édouard Philippe pour la présidentielle. Le chef de file des députés Les Républicains estime que Bruno Retailleau doit savoir se retirer si sa candidature ne décolle pas dans les sondages. Il craint un scénario qui favorise Jean-Luc Mélenchon pour une qualification au second tour et appelle au rassemblement à partir de l'automne. Selon Laurent Wauquiez, Édouard Philippe peut incarner l'ordre et le sérieux permettant de redresser la France. Les dates de la présidentielle viennent d'ailleurs d'être dévoilées. Rendez-vous les 18 avril. Et 2 mai 2027. Le premier tour tombera pendant les vacances de printemps des trois zones scolaires. Le second tour aura lieu au lendemain de la Journée internationale des travailleurs, provoquant les critiques d'une partie de la classe politique. Sébastien Lecornu veut serrer la vis. Le Premier ministre souhaite aller jusqu'à la réclusion criminelle à perpétuité pour les violeurs en série de mineurs de moins de 15 ans. Il veut aussi fixer un délai maximal de 3 mois à la réalisation des enquêtes pour crimes sexuels sur des enfants. Autre mesure, garantir aux parents une information sur l'identité des personnes qui encadrent leurs enfants dans les accueils périscolaires. Le texte doit être examiné à l'Assemblée à compter du 15 juillet. 6 mois de prison avec sursis probatoire requis contre Stéphane Plaza en appel. L'ancien animateur de télévision est jugé pour violence conjugale. En première instance, Stéphane Plaza avait été condamné à 1 an de prison avec sursis pour violence physique et psychologique. Isabelle Adjani, condamnée en appel à 10 mois de prison avec sursis pour fraude fiscale aggravée. L'actrice écope également de 10 000 euros d'amende, une peine réduite par rapport à celle prononcée en première instance. La justice reproche notamment à Isabelle Adjani de s'être fictivement domiciliée au Portugal pendant 2 ans. La mort de Victor Willis, chanteur des Village People, membre fondateur du groupe à la fin des années 70. Il incarnait le policier. Compositeur, il produisait et écrivait la plupart des titres des Village People. Victor Willis nous a quittés à 74 ans. Et puis c'est encore le moment d'aller chercher un peu de fraîcheur dans les salles obscures. La fête du cinéma continue jusqu'à ce soir. L'occasion d'aller découvrir des films à un tarif préférentiel, 5 euros la séance. Voilà pour l'info, excellente fin d'après-midi.
0: Merci, retour de l'info tout à l'heure à 18h avec Margot Benabas, c'est l'info plus près de chez nous. Michel Polnareff arrive avec Radio, on s'écoutera aussi Escobar et Someone New, avant de retrouver Marcos Blagos en version best-of.
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0: L'histoire se déroule à l'école. L'institutrice donne son cours de vocabulaire et dit aux élèves...
1: Qui peut m'employer le mot catégorique dans une phrase ?
0: Alors là, une petite fille lève la main et dit...
2: Moi, madame, de façon catégorique, on peut dire que le ciel est bleu.
3: Oh non, on ne peut pas dire ça car le ciel peut être gris, par exemple. Et le soir, quand le soleil se couche, il peut aussi être rouge.
0: Alors là, un petit garçon reprend.
4: De façon catégorique, on peut dire que les feuilles dans les arbres sont vertes.
3: Oh là là, non plus. En automne, les feuilles des arbres deviennent rouges ou marrons. Et ensuite, elles tombent par terre.
0: Alors là, Toto intervient du fond de la classe et dit...
4: Est-ce qu'un paix peut contenir des morceaux, madame ?
0: Alors là, l'institutrice est assez subjuguée, mais reste calme face à l'attitude de Toto, un peu insolent, et dit...
3: Oh là là, mais non, Toto, qu'est-ce que tu racontes ? Les paix ne contiennent pas de morceaux.
0: Alors là, Toto répond...
4: Ah bah alors, dans ce cas, je suis catégorique, j'ai chié dans mon froc.

0: Zaz et mon sourire sur Radio Mélodie. Belle fin d'après-midi. Donna Summer arrive dans un instant. On va s'écouter chez Works Hard for the Money. Il y aura aussi Roulez Jeunesse et leur nouveau titre. La vie est belle sur Radio Mélodie avant les infos de 18h.
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0: la vie est belle sur Radio Mélodie. Soyez les bienvenus, il est 18h. Et c'est l'heure de l'info. La belle Margot Benabas. Bonsoir Margot.
1: Bonsoir Michel, bonsoir à tous.
0: Le nombre de détenus est toujours en hausse en France.
1: Les prisons françaises comptaient 88 829 détenus au 1er juin selon les statistiques officielles du ministère de la Justice. Il s'agit d'un chiffre record et d'une augmentation de 4 400 détenus en un an. Alors que le nombre de places opérationnelles était au 1er juin de 63 237, celui de matelas posés au sol faute de lit s'est établi à plus de 7 600, en hausse de 32% en un an. La densité carcérale est notamment de 173% dans les maisons d'arrêt. À Sarreguemines, les 200% ont été dépassés. Après la belle qualification des Bleus hier soir, les 16e de finale se poursuivent au Mondial de foot. À 18h, l'Angleterre affronte la République démocratique du Congo. À 22h, la Belgique joue contre le Sénégal. Dans la nuit, les États-Unis feront face à la Bosnie-Herzégovine. Pour l'instant, le Canada, le Brésil, le Japon, le Paraguay, le Maroc, la Norvège, le Mexique et bien sûr la France sont qualifiés pour les 8e de finale. Le prochain match des Bleus se jouera samedi à 23h. Face au Paraguay.
0: Une femme a été condamnée pour avoir agressé des sapeurs-pompiers à Kreuzwald.
1: Les faits remontent au 5 mai dernier. Les secours intervenaient auprès d'une personne inconsciente dans un véhicule lorsque celle-ci, en état d'ivresse selon les pompiers, les a insultés, menacés de mort et violentés, y compris après l'arrivée des forces de l'ordre. Jugée le 26 juin par le tribunal judiciaire de Metz, elle a été condamnée à 9 mois de prison sous bracelet électronique. L'association Les Beacher Cats recherche urgemment des familles d'accueil. Chaque jour, l'association du Beacherland qui vient en aide aux chats errants doit refuser des prises en charge faute de place. En cette période de forte chaleur, les chatons laissés dehors sont vulnérables et leurs mamans épuisées. Pour répondre à la demande, les Beacher Cats recherchent donc des familles qui auraient une pièce pour accueillir ces chats.
0: Les mineurs devront à présent avoir une autorisation parentale pour se rendre à la piscine de Folquemont sans leurs parents.
1: Cette nouvelle mesure est mise en place dès aujourd'hui afin de garantir un accueil de qualité pour tous. Pour obtenir cette autorisation, les enfants de plus de 12 ans devront se rendre à l'accueil de la piscine avec un parent où ils prendront connaissance du règlement. Le mineur devra ensuite présenter l'autorisation à l'accueil à chaque fois qu'il viendra. La billetterie de la saison culturelle 2026-2027 s'est ouverte aujourd'hui à Sarreguemines. Depuis 13h, les billets sont en vente pour les abonnements. Plusieurs spectacles affichent presque complet après cette première étape de vente. Stéphane Echer, En Thérapie, Marine Leonardi, Trois Cafés Gourmands et Joyce Jonathan. Pour la billetterie individuelle, rendez-vous dès 10h demain à l'office de tourisme ou en ligne sur sarreguemines.fr.
0: Et puis sinon, la foire au vin revient ce week-end à Forbach.
1: Le rendez-vous fait Festif débutera vendredi soir au niveau de la place Aristide Briand. Au programme, stand de viticulteurs, mais aussi concert d'Abba Gold Europe et fin de soirée avec un DJ. Le lendemain dès 10h, un marché des saveurs, des animations et toujours des dégustations sont proposées. L'entrée est libre.
0: Merci Margot, bonne soirée et à demain.
1: Très belle soirée, à demain.
0: Et le soleil continuera de briller demain, jeudi, accompagné de quelques nuages, simplement décoratifs. Comptez 17 degrés à votre réveil et 28 degrés au plus chaud de la journée. Même temps pour vendredi, mais avec des températures en légère baisse.
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0: Vous nous appelez au standard si vous êtes témoin d'un fait de route, contrôle de vitesse, ralentissement, accident, travaux ou toute autre perturbation. Je vous attends au 03 87 98 29 29. Bonne route et soyez prudents.
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0: Les stations les moins chères du secteur, le gasoil à 1,83€, Carrefour Grosblie et Sarreguemines, le samplon 95 10, 1,82€, Carrefour Sarrebourg et Carrefour Sarreguemines.
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0: La saga de la rédac de l'été arrive dans un instant. Voilà.

0: Jean-Louis Aubert, et voilà, c'est fini sur Radio Mélodie. Un monument historique et unique en Alsace se trouve à Wolfskirchen, bien caché à quelques centaines de mètres du centre du village, direction Postroff. C'est un pont, le pont de Liche, qui fait la fierté des habitants. Mais celui-ci regorge encore de mystères, puisque son histoire est aujourd'hui méconnue. Nous avons rencontré le maire, Julien Wyss, pour comprendre ce qui en fait son succès, surtout l'été.
1: C'est un pont qui a été construit au début du XVIIIe siècle, en grès et en calcaire, et de type anse de panier, c'est-à-dire à deux arches.
2: Difficile ensuite de connaître son histoire, si ce n'est que l'ouvrage est devenu un monument historique le 20 janvier 1986. Sous le pont coule Liche, un affluent de la Sarre, mais il a une particularité, l'eau passe sur un chemin.
1: On appelle ça un passage à gué, ça a été fait pour les usages agricoles, pour soulager le pont avec les agriculteurs et leurs machines qui ont un certain poids. Donc il y a un passage bétonné, comme dit, où il y a un petit filet d'eau qui passe au-dessus, donc qui est très joli.
2: Mais très glissant en traversant à pied. Les visiteurs qui connaissent l'endroit le savent, mais pourquoi ce lieu est prisé?
1: C'est très ombragé, il y a beaucoup de grands arbres, c'est au calme, il n'y a aucun vis-à-vis, aucune route, il n'y a rien, on est vraiment bien. Et les gens cherchent la fraîcheur, un petit peu de calme, se reposer, faire des pique-niques, ce genre de choses, quoi.
2: Le pont a été rénové en 2005 et continue d'être pris en charge par la commune. Pour les férus d'histoire, en marchant un peu, vous trouverez un autre site non loin de ce pont.
1: Si on prend après le pont à droite, un peu plus loin, le château du Geroldseck. Donc c'est aussi une ruine de château, c'est la commune de Niederstinsel. Et du coup, c'est accessible à pied à partir d'ici.
2: La Seconde Guerre mondiale est aussi passée par là. Un soldat américain y est décédé dans la forêt.
1: Capitaine Winters, du coup, c'est un pilote d'avion de chasse qui s'est crashé. Et son fils, un peu moins de 80 ans après, il a mené des recherches pour trouver l'endroit du crash de son père, en sachant qu'il n'a pas connu son père. Quand son père parti à la guerre, sa mère était enceinte, du coup il ne l'a jamais connue. Et c'était environ il y a 4-5 ans, il a mené des grandes recherches en collaboration avec le FBI, le souvenir français de sa réunion et des gens du village.
2: Un lieu à découvrir en toute sérénité, tout en respectant la nature et les lieux.
0: Une sortie à faire cet été également, on en parle, et surtout pour ce week-end, on en parle juste après Gloria Estefan et son titre Conga.
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0: La société de tir de Petite Rosselle organise sur son terrain rue du Puy-Saint-Joseph sa grande fête Western Country à ne pas manquer ce week-end. Samedi dès 14h et dimanche dès 10h au programme. Marché thématique, animation pour enfants avec château gonflable et toboggan, concours de tir, animations indiennes sur fond de tipi et de camps de trappeurs et animation musicale évidemment country avec Elisabeth et Dany. Côté restauration, grillade, glace, café, gâteau, pizza flamme en soirée et jambon à la broche le dimanche midi. Sur place, un grand parking et un espace moto seront à votre disposition. Donc n'hésitez surtout pas à y faire un tour, ça va être très sympa comme d'habitude. La grande fête Western Country de Petite Rosselle, c'est ce week-end, samedi et dimanche, rue du Puy Saint-Joseph. L'entrée sera gratuite.
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0: De finale attribuée ce soir, avec tout d'abord l'Angleterre qui affronte la République démocratique du Congo. C'est la première fois que les Léopards disputent un match à élimination directe dans un mondial. Puis la Belgique sera opposée au Sénégal. Des retrouvailles pour les deux sélectionneurs. Le coach sénégalais, Pape Thio, avait en effet été repéré lorsqu'il jouait à Saint-Étienne par un certain Rudy Garcia, aujourd'hui à la tête des Diables Rouges.
1: J'ai participé au début professionnel de Pape Thio. J'étais dans le staff à Saint-Étienne. On était un peu en difficulté devant parce qu'on avait des blessés. J'avais dit à Robert Nouzaret, que je salue, tu devrais regarder parce qu'on a un jeune Sénégalais là, Pape Thio, vraiment il a des qualités incroyables. Pape, il est venu dans le groupe et puis il a montré à tout le monde quel joueur c'était. Et du coup, il a joué, il nous a beaucoup aidés. Pape, je l'apprécie beaucoup, mais je me rappelais pas que j'avais contribué au fait qu'il débute à Saint-Étienne. Et quand on s'est vu en décembre au tirage au sauveur de la Coupe du Monde, on s'est bien évidemment embrassé et puis Pape m'a rappelé ça. Après, je vais le battre, donc tant pis pour lui.
0: Belgique-Sénégal, c'est à 22h ce soir. Enfin, cette nuit, à 2h, heure française, les États-Unis jouent contre la Bosnie-Herzégovine. Pour les Bleus, l'aventure continue après leur succès 3-0 avec autorité contre la Suède hier en 16e de finale. L'équipe de France a déjà les yeux rivés sur les 8e, où ils retrouveront le Paraguay samedi soir à Philadelphie. En attendant, le programme du jour était léger, avec de la récupération pour les titulaires d'hier et une séance plus musclée pour ceux qui n'ont pas joué. Les Bleus s'envoleront pour Philadelphie vendredi.
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2: Aventura, voici Obsession avant la Kitsch Machine.

0: bienvenue dans la Kitsch Machine. 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
1: Et aujourd'hui dans la Kitsch Machine, tout doucement de la chanteuse Bibi. En 1984, un certain Guy Gluck, responsable pour l'Afrique des disques Warner, rencontre dans le bar d'un grand hôtel du Ghana une jeune chanteuse africaine qui reprend les grands standards de la variété internationale. Cette jeune Ghanéenne de 27 ans, fille d'un diplomate, s'appelle Béatrice Adjorkor Anyankor. Elle a une voix magnifique qui n'échappe pas à Guy Gluck. Celui-ci lui propose alors de venir tenter sa chance en France. Elle est rapidement rebaptisée Bibi et se retrouve à Paris. Guy Gluck la présente au directeur artistique des éditions Warner Chappell, Dominique Cotten, qui lui aussi est très vite ébloui par les performances vocales de la chanteuse. En l'écoutant interpréter My Way, il songe à lui faire enregistrer une nouvelle chanson que vient de créer un de ses auteurs-compositeurs maison, Jean-Paul Dréau, à qui l'on doit déjà de nombreux tubes comme le fameux Coup de soleil de Richard Cocciante. Cette chanson à l'efficacité redoutable s'intitule donc Tout doucement. Bibi, qui ne parle pas le français, doit apprendre le texte phonétiquement avant d'entrer en studio. Le jour de la séance, elle met toute sa force et son talent à l'interprétation du titre, allant même jusqu'à provoquer des larmes d'émotion chez les témoins de cette unique prise de voix. Inutile de préciser que la maquette réalisée ce jour-là est d'une grande qualité. Pourtant, et malgré cela, aucune maison de disques ne s'y intéressera. Face aux difficultés pour trouver un label et un distributeur, Dominique Cotten des éditions Warner Chappell décide de faire réarranger tout doucement par Bernard Estardi au studio CBE rue Championnet à Paris. Estardi, avec le talent qu'on lui connaît, décide de raccourcir le titre et surtout de retravailler l'intro en y ajoutant des percussions pour faire penser à des battements de cœur. Avec cette nouvelle mouture de tout doucement, Dominique Cotten repart à l'assaut des maisons de disques et finalement, c'est le petit label Red Cat, distribué par CBS, qui accepte de sortir le 45 tours. Une audace récompensée puisque suite à un passage dans une émission d'Antenne 2 et à la diffusion de la chanson dans l'émission de Michel Drucker, Studio 1 sur Europe 1, les ventes s'envolent. Tout doucement deviendra le tube de l'été 1985. Le 45 tours se vendra à l'époque à plus d'1 180 000 exemplaires.

0: Voilà, vous connaissez l'histoire de ce titre, Bibi qui ne parlait pas français au moment où elle l'a enregistré, cette chanson incroyable. Tout doucement, c'était la chanson de la Kitsch Machine aujourd'hui. Excellente fin d'après-midi d'été avec Hozier qui arrive, Take Me to Church, et aussi Gérard Lenormand et la balade des gens heureux, 18h49.
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2: Aujourd'hui, 32 degrés.
3: Demain, 33 degrés.
2: Mardi, retour à 18 degrés.
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0: Gérard Lenormand et Zaz, la balade des gens heureux sur Radio Mélodie. Il est 19h. Et c'est l'heure de l'info. Bonsoir.
1: Bonsoir, bonsoir à tous. La dernière loi de programmation militaire validée par l'Assemblée nationale, 436 milliards d'euros alloués jusqu'en 2030, c'est 36 milliards de plus que ce qui était prévu en 2023. Le budget militaire annuel passera ainsi à 2,5% du PIB français. À 2027, en vue pour Laurent Wauquiez, le patron des LR tend la main à Édouard Philippe. Je crois qu'Édouard Philippe peut incarner l'ordre et le sérieux permettant de redresser la France, a expliqué le chef de la région Auvergne-Rhône-Alpes à nos confrères du Figaro. Laurent Wauquiez cherche des alliances alors qu'il entretient des relations plus conflictuelles avec Bruno Retailleau. Bruno Retailleau d'ailleurs qui regrette l'organisation du second tour de la présidentielle le 2 mai, au lendemain de la fête du travail. Le RN regrette aussi cette date, se privant de sa traditionnelle mobilisation du 1er mai. Toute manifestation politique sera en effet interdite la veille du scrutin. Un avocat garanti à tous les enfants placés ou nécessitant une protection. La mesure vient d'être adoptée définitivement par le Parlement. Cette loi soutenue par Gérald Darmanin doit entrer en vigueur en janvier prochain. Elle vise à mieux protéger les enfants mis en danger. Donald Trump salue les nouvelles discussions entre les États-Unis et l'Iran. Elles ont eu lieu aujourd'hui au Qatar par le biais de médiateurs. Ces pourparlers visent à apaiser les tensions après les échanges de tirs entre les deux pays. Sur le plan industriel maintenant, la fonderie de Bretagne fixée sur son sort vendredi. L'usine basée à Caudan dans le Morbihan est en grande difficulté. Le verdict doit se prononcer sur le redressement judiciaire ou la liquidation. L'audience se tiendra à huis clos au tribunal de commerce de Lorient. La CGT appelle à un rassemblement de soutien. Le repreneur l'an passé, Europlasma, est accusé d'être un fossoyeur. Enfin, toujours 4 départements en vigilance orange canicule dans le sud-est. Il s'agit des Alpes-Maritimes, du Var, de la Haute-Corse et la Corse du Sud. Des températures dépassant les 20 degrés devraient encore être attendues cette nuit. Fin de la vigilance prévue demain matin. Météo France qui attend une nouvelle vague de forte chaleur en fin de semaine. Bonne soirée à notre écoute.
0: Le soleil continuera de briller demain jeudi, accompagné de quelques nuages simplement décoratifs. Comptez 17 degrés à votre réveil, 28 au plus chaud de la journée. Même temps pour vendredi, mais avec des températures cette fois-ci un peu en baisse.
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3: Salut à tous, on jette un coup d'œil sur les sorties ciné. Cette semaine, on a du super-héros, de la comédie corse, une relecture sombre de Robin des Bois, de l'animation sensible et une comédie très radio locale. On commence avec Supergirl, réalisé par Craig Gillespie avec Millie Alcock, Mathias Schoenaerts et Eve Ridley. Kara Zor-El voit son monde menacé par un adversaire aussi impitoyable qu'inattendu. Pour survivre, elle doit s'allier à contre-cœur avec un compagnon improbable et s'engager dans un périple intergalactique. Le film mélange action, vengeance et quête identitaire avec une Supergirl plus brute, plus intense, loin des codes habituels du genre. Une sortie très attendue dans le nouvel univers DC. On enchaîne avec Permis de détruire, signé Eric Fratidecci avec Cadmerad, Patrick Timsit et Eric Fratidecci. Dominique tente de concrétiser son rêve corse entre un cabinet médical en chantier et son combat contre une centrale électrique controversée. Quand son ami psychanalyste débarque sur l'île pour refaire sa vie, les deux Pinsuti vont tout faire pour s'intégrer ou tout détruire. Une comédie insulaire chaleureuse portée par un trio qui fonctionne à merveille. Place ensuite à On l'appelait Robin des Bois, réalisé par Michael Sarnowski avec Hugh Jackman, Jodie Comer et Bill Skarsgård. Robin, hanté par une vie de violence et laissé pour mort après un combat qu'il pensait être le dernier, recueilli par une femme mystérieuse, il se voit offrir une ultime chance de rédemption. Le film revisite la légende dans une version sombre, crépusculaire, presque western, avec un Hugh Jackman en anti-héros brisé, une proposition forte pour cette semaine. Côté animation, In Waves est réalisé par Fong Mei Nguyen avec Lina Koudry, Paul Kircher et Rio Vega. À Los Angeles, AJ, lycéen discret, tombe amoureux de Kristen, passionnée de surf. Leur histoire semble parfaite jusqu'à ce que la maladie vienne bouleverser leur plan. Le film explore l'amour adolescent, la fragilité et la résilience avec une animation délicate et une grande sensibilité, une œuvre douce et poignante. Et on termine avec un chant de fraises pour l'éternité signé Alain Raoult avec Philippe Rebaud, Grégory Montel et Florence Loirecaille. Radio Pomsky, cultissime radio locale installée dans un camping, vit ses dernières heures. Menacée de fermeture, elle devient le symbole d'une communauté cabossée qui refuse de disparaître. Une comédie tendre décalée qui célèbre les lieux improbables où l'on se retrouve, où l'on se respire, où on existe. Voilà pour la liste non exhaustive des films qui sortent en salle cette semaine. On vous souhaite de très belles séances et à la semaine prochaine.

0: Daniel Balavoine, vivre ou survivre sur Radio Mélodie. Excellente soirée, il est 19h16.
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1: L'interassociation de Caisse Castel organise tout au long de cet été diverses animations au camping. Le vendredi 3 juillet à 19h, repas d'ouverture à 12€ sur réservation avant le 1er juillet auprès de Fat Franck. Le mardi 7 juillet de 18h à 23h avec le groupe Facile à danser. Buvette et restauration sur place. La SLIMER organise sa traditionnelle fête d'été le week-end du 3 au 5 juillet. Au programme, vendredi 3, soirée festive. Samedi 4, soirée pizza flammée, feu d'artifice. Dimanche 5, marche gourmande l'après-midi et repas avec jambon à la broche. Et tout le week-end, buvette, grillade, manège. La société Omnisport Diplein organise sa traditionnelle fête du village du 3 au 5 juillet au complexe polyvalent avec entre autres vendredi 3 juillet à 18h le traditionnel tournoi de foot avec grillade et buvette, samedi 4 dès 17h soirée pizza flamme maison animée par DJ Van Bretzeland, le dimanche 5 à 16h une exposition de tracteurs anciens avec toujours les pizza flamme maison et buvette ainsi que DJ Van Bretzeland. Tout le week-end, diffusion de la Coupe du Monde de foot. Par ailleurs, si vous voulez participer et exposer votre tracteur ancien, n'hésitez pas à vous inscrire par téléphone ou par Facebook SO Diplein. L'association Détente et Loisirs de Blesgersviller organise un festival d'orgue de barbarie à Blieswijen le samedi 4 juillet de 15h à 17h30 au pont du Passeur et de 19h30 à 21h30 au foyer de Blieswijen. Café gâteau, buvette, grillade ainsi qu'un château gonflable pour les enfants seront proposés sur place. Coup d'envoi du festival Les Étendards à l'espace Jeux et Loisirs de Grosse-Biderstroff le samedi 4 juillet à 20h. Venez assister à une soirée exceptionnelle avec le spectacle Destiny proposé par Mystique Cabaret. Plongez dans l'univers du cabaret revisité à travers des tableaux emblématiques tels que le French Cancan ou encore le Charleston, réinterprété sur des musiques modernes et porté par des chorégraphies dynamiques. Entrée gratuite et petite restauration ainsi que buvette sur place. L'interassociation de Wiesviller organise sa fête d'été le samedi 4 juillet de 18h à 2h du matin sur le parking de la salle polyvalente. Animation par DJ Anto avec aussi la participation de Star Music School. Buvette restauration sur place, pizza flamme à partir de 18h, entrée gratuite. La société de tir de Petite Rosselle organise sur son terrain rue du Puy-Saint-Joseph sa grande fête Western Country le samedi 4 juillet à partir de 14h et le dimanche 5 juillet dès 10h. Au programme, marché thématique, animation pour enfants avec château gonflable et toboggan, concours de tir, animations indiennes sur fond de tipi et camp de trappeurs, animation musicale et démonstration de danse country assurée par Elisabeth et Dany. Côté restauration, grillade, glace, café, gâteau, pizza flamand, soirée et jambon à la broche le dimanche midi, entrée gratuite. Venez vous amuser au festival Sourire d'été les samedis 4 et le dimanche 5 juillet au plan d'eau d'Asviller. Au programme samedi après-midi dès 14h, château gonflable, baby-foot géant, jeu de piste, jeu en bois d'autrefois, ainsi que différents ateliers dont un de danse et un de cuisine. Infos et inscriptions aux ateliers via QR code. Le soir à 20h30, concert exceptionnel de Philippe Decourou. Grillade, buvette durant tout l'événement. Dimanche matin à 10h, célébration dans l'unité des églises suivie d'un repas canadien. Chacun ramène un plat à partager. Organisé par les associations CTM Alsace du Nord, Esther France et Renouval. Le comité interassociatif de Tantelin-Hébrun vous invite à sa fête du village, du terroir et de l'artisanat, dimanche 5 juillet à partir de 15h. Animation par les Melting Pot dès 18h. Buvette restauration sur place avec pizza flamme, schwenk et saucisse. Dimanche 5 juillet, le CSI Ententarskirchen organise son marché Opus ouvert aux professionnels et aux particuliers. Le CSI assurera la restauration sur la place des Tilleuls avec jambon à la broche, frites et flageolets, grillades, pizza, tarte flambée également. Apéritif concert entre midi. Notez dès à présent également à Arskirchen toujours le bal populaire le 13 juillet au soir avec retraite au flambeau. Dimanche 5 juillet, participez à la course ou la marche contre le cancer avec l'opération Forbach en rose. Rendez-vous dès 10h devant la piscine olympique de Forbach pour un départ à 10h30. Le droit d'inscription est de 12€, bénéfice intégralement reversé à la lutte contre le cancer. L'Amicale des pompiers de Wolmaster organise comme tous les ans son traditionnel bal du 13 juillet à Wolmaster. Ouverture des portes à 18h pour un bal commençant à 20h30, animé par l'orchestre Ma Bonne Étoile. Grillade, pizza flamme au feu de bois et buvette sur place. Manège pour les enfants, retraite au flambeau vers 22h30, feu d'artifice vers 23h. Toutes les infos et plus de détails sur radiomélodie.com, rubrique agenda.

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0: Bruxelles, un garçon et une fille sont éperdument amoureux l'un de l'autre. Mais un jour, le jeune homme dit à la demoiselle.
1: Ma chérie, tu sais comme je t'aime, hein, tu sais que je tiens à toi plus qu'à moi-même. Hein, mais nous ne pourrons jamais nous marier ensemble, hein, c'est pas possible.
2: Hein. Alors pourquoi donc, ma chérie?
1: Parce que chez nous, on se marie uniquement à l'intérieur de la famille. Hein.
2: Mais enfin, il peut y avoir une exception tout de même.
1: Mais non, je ne crois pas, j'ai vérifié tout l'arbre généalogique. Il n'y a jamais eu une seule exception, hein. Mon grand-père a épousé ma grand-mère, mon oncle a épousé ma tante et mon père a épousé ma mère.

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Bonsoir à toutes et à tous. Certains réseaux d'eau commencent à être sous tension. Déclaration de Mathieu Lefèvre, le ministre délégué chargé de la transition écologique. Au 1er juillet, 94 départements ont franchi des seuils de vigilance ou d'alerte sécheresse, contre 64 à la même période en 2025. Aujourd'hui, 6 départements du pourtour méditerranéen sont en vigilance rouge face au risque très élevé de feux de forêt. D'ailleurs, dans le Var, un important incendie est en cours. Le département est en vigilance rouge. Les flammes ont pris autour de Fréjus, dans les Maquis. Des campings ont été évacués. Des canadaires, des hélicoptères bombardiers d'eau sont mobilisés. Près de 200 pompiers essayent de maîtriser le sinistre. L'entrée en vigueur du congé de naissance, à partir d'aujourd'hui, ce dispositif permet à chaque parent de prendre jusqu'à 2 mois de congés supplémentaires indemnisés, en plus des autres congés existants. Un congé à prendre dans les 9 mois qui suivent la naissance, une mesure présentée par le gouvernement comme un soutien à la natalité en déclin en France depuis plusieurs années. La main tendue de Laurent Wauquiez à Édouard Philippe pour la présidentielle. Le chef de file des députés Les Républicains estime que Bruno Retailleau doit savoir se retirer si sa candidature ne décolle pas dans les sondages. Il appelle au rassemblement à partir de l'automne. En Ukraine, des technologies militaires bientôt testées par Airbus. Des groupes de travail et des essais en conditions réelles vont être réalisés. Un partenariat stratégique a été conclu ce 1er juillet. Airbus Defence and Space s'est déjà associé le mois dernier avec Skyfall, le pionnier des drones ukrainiens. Un trésor antique dérobé la nuit dernière dans le Tarn. Une quarantaine de pièces d'or et d'argent ont été volées au centre archéologique de Montance, proche de Gaillac. Les voleurs semblaient bien préparés, visant une fenêtre à l'abri des regards. Les sports pour finir et la Coupe du Monde dans le cadre des 16e de finale. La Belgique joue contre le Sénégal ce soir à 22h. Plus tard, les États-Unis affrontent la Bosnie-Herzégovine. C'est à 2h du matin, heure française. Bonne soirée à tous.

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Bonsoir à tous. Deux feux de forêt en cours dans le sud de la France. Un incendie s'est déclaré dans l'Aude, à la frontière avec l'Hérault, à deux départements concernés par la vigilance rouge feux de forêt. Le sinistre a pris à une trentaine de kilomètres de Narbonne. 600 hectares auraient déjà brûlé. Dans le Var, un autre feu de végétation en cours. Le département est en vigilance orange ici. Les flammes ont pris autour de Fréjus. Des campings ont été évacués. Des canadaires et des hélicoptères bombardiers d'eau sont mobilisés. La France qui fait face à la sécheresse. Après la vague de forte chaleur, 94 départements sont en vigilance ou en alerte selon un dernier décompte. Des arrêtés préfectoraux ont été pris dans plus de 80 départements pour limiter certains usages de l'eau potable et économiser la ressource. Dans l'actualité aussi, la dernière loi de programmation militaire validée par l'Assemblée nationale, 436 milliards d'euros alloués jusqu'en 2030. C'est 36 milliards de plus que ce qui était prévu en 2023. Une façon de soutenir le développement militaire tricolore dans ces périodes de tension sur la scène internationale. Au Moyen-Orient d'ailleurs, les nouvelles discussions entre les États-Unis et l'Iran saluées par Donald Trump, elles ont eu lieu au Qatar par le biais de médiateurs. Ces pourparlers visent à apaiser les tensions après des échanges de tirs entre les deux pays. Le nombre de millionnaires en hausse en France, 35 000 millionnaires de plus en un an, selon le dernier rapport d'UBS, une banque suisse publiée hier. La France figure ainsi parmi les pays les plus riches d'Europe, même si le nombre de ces ultra-riches a moins progressé que dans certains pays d'Europe de l'Est, comme en Lettonie ou en Hongrie. Les marchés financiers permettent aux plus riches de s'enrichir plus rapidement, pointe le rapport. Enfin le foot, l'Angleterre qualifiée en huitième de finale du Mondial, victoire des Anglais 2-1 contre la République démocratique du Congo. Le Mexique s'est aussi qualifié en battant l'Équateur 2-0. À suivre ce soir le match entre la Belgique et le Sénégal à 22h. Puis dans la nuit, les États-Unis qui jouent contre la Bosnie-Herzégovine. Belle soirée à notre écoute.

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Bonsoir. Deux incendies en cours dans les forêts du sud de la France. Dans le Var, un feu a pris en périphérie de Fréjus. Des canadairs et hélicoptères sont mobilisés actuellement. Près de 200 pompiers tentent de maîtriser le sinistre. Entre l'Hérault et l'Aude, un feu s'est aussi déclaré dans l'après-midi depuis la commune de Beaufort. Le feu qui a déjà parcouru 700 hectares à 30 km à l'est de Narbonne. Les deux départements sont en vigilance rouge incendie suite à la sécheresse, des vents violents et la végétation sèche. L'eau qui commence à manquer par endroits en France. Certains réseaux sont sous tension, a déclaré Mathieu Lefèvre, le ministre délégué chargé de la transition écologique. 94 départements ont franchi des seuils de vigilance ou d'alerte sécheresse. Des restrictions liées à l'eau sont déjà en place sur l'essentiel de ces départements. Ce 1er juillet marque l'entrée en vigueur du congé supplémentaire de naissance, un dispositif qui permet à chaque parent de prendre jusqu'à 2 mois de congé supplémentaire indemnisé, en plus des autres mesures existantes. Un congé à prendre dans les 9 mois qui suivent la naissance ou l'adoption. Au Venezuela, le bilan révisé à la hausse, le nombre de victimes continue de s'alourdir. Après les 2 séismes de magnitude 7,2 et 7,5, les plus violents ayant touché le pays sud-américain depuis plus d'un siècle, les autorités locales dénombrent 2295 victimes, plus de 11 000 blessés. 50 000 personnes sont toujours portées disparues. La situation sur place reste critique avec des pénuries alimentaires généralisées selon l'ONU. En bref, Isabelle Adjani condamnée en appel à 10 mois de prison avec sursis pour fraude fiscale aggravée. L'actrice écope également de 10 000 euros d'amende. La justice reproche notamment à Isabelle Adjani de s'être fictivement domiciliée au Portugal pendant 2 ans. Enfin, la famille de l'Eurovision s'agrandit. Le Canada participera à l'édition 2027 prévue en Bulgarie. Ce n'est pas la première fois qu'un pays non européen participe à l'Eurovision. C'est le cas de l'Australie depuis 2015, mais aussi d'Israël ou encore de l'Azerbaïdjan. Bonne soirée à tous.

Bonsoir à tous. Marine Le Pen ne fera pas campagne avec un bracelet électronique. La chef de file du RN l'a annoncé sur LCI. Quand on est un candidat à la présidentielle, il faut être totalement libre de ses mouvements. Et ce n'est pas le cas si vous êtes porteur d'un bracelet électronique, a expliqué Marine Le Pen. Pour la présidentielle 2027, toujours la main tendue de Laurent Wauquiez à Édouard Philippe. Le chef de file des députés Les Républicains estime que Bruno Retailleau doit savoir se retirer si sa candidature ne décolle pas dans les sondages. Il appelle au rassemblement à partir de l'automne. Dans l'actualité aussi, ces incendies dans le sud de la France. Conséquence logique, alors que la sécheresse s'installe partout dans le pays. 94 départements en vigilance ou alerte sécheresse. Un feu a brûlé près de 700 hectares de forêt entre l'Hérault et l'Aude, à 30 km de Narbonne. La zone est parcourue par des vents soutenus. Dans le Var, incendie également autour de Fréjus. Trois campings ont été évacués en prévention. Au Venezuela, le bilan s'alourdit après les deux séisme dévastateur. Les autorités locales évoquent 2295 victimes, plus de 11 000 blessés. 50 000 personnes sont toujours portées disparues. L'ONU demande la mobilisation de 50 millions de dollars pour pallier aux pénuries alimentaires. Des technologies militaires bientôt testées par Airbus en Ukraine. Des groupes de travail et des essais en conditions réelles vont être réalisés. Airbus Defence and Space s'est déjà associé le mois dernier avec Skyfall, le pionnier des drones ukrainiens. Un trésor antique dérobé la nuit dernière dans le Tarn. Une quarantaine de pièces d'or et d'argent ont été volées au centre archéologique de Montens, proche de Gaillac. Un montant du butin, 120 000 euros. Une enquête est en cours. Enfin, toujours quatre départements en vigilance orange canicule dans le sud-est. Il s'agit des Alpes-Maritimes, du Var, de la Haute-Corse et de la Corse du Sud. À des températures dépassant les 20 degrés devraient être encore attendues cette nuit. Fin de la vigilance prévue ce jeudi matin. Météo France qui attend une nouvelle vague de forte chaleur en cette fin de semaine. Bonne soirée.

Bonsoir à tous. Les feux de forêt de retour dans le sud de la France avec la sécheresse. Un incendie s'est déclaré dans l'Aude à la frontière avec l'Hérault. Deux départements concernés par la vigilance rouge feux de forêt. 700 hectares auraient déjà brûlé dans le secteur de Beaufort. Dans le Var, un feu de végétation contraint également à protéger plus de 2000 personnes autour de Fréjus. Des campings ont été évacués sur place. La France qui fait face à la sécheresse après la vague d'intense chaleur. 94 départements sont en vigilance ou en alerte selon un dernier décompte. Des arrêtés préfectoraux ont été pris dans plus de 80 départements pour limiter notamment certains usages de l'eau potable et économiser la ressource. La politique et la présidentielle, Marine Le Pen ne fera pas campagne avec un bracelet électronique. La chef de file du RN l'a annoncé sur LCI. Quand on est un candidat à la présidentielle, il faut être totalement libre de ses mouvements. Et ce n'est pas le cas si vous êtes porteur d'un bracelet électronique, a expliqué Marine Le Pen. De son côté, Laurent Wauquiez tend la main à Édouard Philippe. Je crois qu'Édouard Philippe peut incarner l'ordre et le sérieux permettant de redresser la France, a expliqué le chef de la région Auvergne-Rhône-Alpes à nos confrères du Figaro. Le patron des Républicains estime que Bruno Retailleau doit se retirer si sa candidature ne décolle pas dans les sondages. La dernière loi de programmation militaire validée par l'Assemblée nationale, à 436 milliards d'euros alloués jusqu'en 2030, c'est 36 milliards de plus que ce qui était prévu en 2023. Le budget militaire annuel passera ainsi à 2,5% du PIB français. Au Venezuela, le bilan s'alourdit après les deux séismes dévastateurs. Les autorités locales évoquent 2295 victimes, plus de 11 000 blessés. 50 000 personnes sont toujours portées disparu. L'ONU demande la mobilisation de 50 millions de dollars pour pallier aux pénuries alimentaires. Enfin, le Sénégal, qualifié en 8e de la Coupe du Monde de football après avoir battu la Belgique. Les Anglais se sont aussi qualifiés face à la RDC, victoire 2-1. Ils rejoignent les Mexicains en 8e de finale. Le Mexique qui a battu l'Équateur 2-0 hier. Bonne soirée à tous.

0: Bonsoir à toutes et à tous. Deux feux de forêt dans le sud de la France. Un incendie s'est déclaré dans l'Aude, à la frontière avec l'Hérault, deux départements concernés par la vigilance rouge feu de forêt. Le sinistre a pris à une trentaine de kilomètres de Narbonne. Dans le Var, un autre feu de végétation. Ici, les flammes ont pris autour de Fréjus. Des campings ont été évacués en prévention. À conséquence de la canicule de ces derniers jours, les sols sont très secs, tout comme les végétaux. Six départements du pourtour méditerranéen sont en vigilance rouge face au risque très élevé de feux de forêt. Des arrêtés préfectoraux ont été pris dans plus de 80 départements pour limiter certains usages de l'eau potable et économiser la ressource. Dans certains endroits de l'Hexagone, les réserves se sont épuisées très rapidement, comme l'explique l'hydrologue Emma Aziza.
1: La situation s'est complètement transformée. Faut imaginer qu'il y a deux mois, on avait un excédent d'eau partout, dans toutes nos nappes en France. Et on est en train de basculer très violemment. Et chaque canicule génère ce qu'on appelle un effet sèche-cheveux. C'est très inquiétant parce que l'eau, c'est le socle de tous nos territoires. Donc, ça nous montre que les bascules sont rapides, violentes, et que l'on n'a plus du tout d'acquis. C'est-à-dire qu'on peut avoir beaucoup d'eau durant l'hiver et durant le printemps. En quelques semaines, ça bascule.
0: Dans ce contexte de sécheresse, le Premier ministre Sébastien Lecornu sera à Marseille ce jeudi pour évoquer la lutte contre les incendies. Un avocat garanti à tous les enfants placés ou nécessitant une protection. La mesure a été adoptée définitivement par le Parlement. Cette loi soutenue par Gérald Darmanin doit entrer en vigueur en janvier prochain. Elle vise à mieux protéger les enfants mis en danger. Enfin, le nombre de millionnaires en hausse en France. 35 000 millionnaires de plus en un an, selon le dernier rapport d'UBS, la banque suisse. La France figure ainsi parmi les pays les plus riches d'Europe. Les marchés financiers permettent aux plus riches de s'enrichir plus rapidement, pointe le rapport. Voilà, bonne soirée à tous.

Bonsoir à tous. Marine Le Pen ne fera pas campagne avec un bracelet électronique. La chef de file du RN l'a annoncé sur LCI. Quand on est un candidat à la présidentielle, il faut être totalement libre de ses mouvements. Et ce n'est pas le cas si vous êtes porteur d'un bracelet électronique, a expliqué Marine Le Pen. Pour la présidentielle 2027, toujours la main tendue de Laurent Wauquiez à Édouard Philippe. Le chef de file des députés Les Républicains estime que Bruno Retailleau doit savoir se retirer si sa candidature ne décolle pas dans les sondages. Il appelle au rassemblement à partir de l'automne. Dans l'actualité aussi, ces incendies dans le sud de la France. Conséquence logique alors que la sécheresse s'installe partout dans le pays. 94 départements en vigilance ou alerte sécheresse. Un feu a brûlé près de 700 hectares de forêt entre l'Hérault et l'Aude à 30 km de Narbonne. La zone est parcourue par des vents soutenus. Dans le Var, un incendie également autour de Fréjus. Trois campings ont été évacués en prévention. Au Venezuela, le bilan s'alourdit après les deux séismes dévastateurs. Les autorités locales évoquent 2295 victimes, plus de 11 000 blessés. 50 000 personnes sont toujours portées disparues. L'ONU demande la mobilisation de 50 millions de dollars pour pallier aux pénuries alimentaires. Des technologies militaires bientôt testées par Airbus en Ukraine. Des groupes de travail et des essais en conditions réelles vont être réalisés. Airbus Defence and Space s'est déjà associé le mois dernier avec Skyfall, le pionnier des drones ukrainiens. Un trésor antique dérobé la nuit dernière dans le Tarn. Une quarantaine de pièces d'or et d'argent ont été volées au centre archéologique de Montans, proche de Gaillac. Un montant du butin 120 000 euros. Une enquête est en cours. Enfin, toujours quatre départements en vigilance orange canicule dans le sud-est. Il s'agit des Alpes-Maritimes, du Var, de la Haute-Corse et de la Corse du Sud. Des températures dépassant les 20 degrés devraient être encore attendues cette nuit. Fin de la vigilance prévue ce jeudi matin. Météo France qui attend une nouvelle vague de forte chaleur en cette fin de semaine. Bonne soirée.